0: Alors, je ne sais pas ce qu'il a fait Colaro dans ce disque. On n'entend pas sa voix. Est-ce qu'il a écrit les paroles ?
1: Ça s'appelle Colaro Chips.
0: Colaro Chips, ouais.
1: Stéphane Colaro. Kiki, je ne sais pas ce que tu ressens en ce moment, mais alors moi, j'ai une envie de chips.
0: Ah oui, mais c'est une drogue. Hein. Tu commences à manger une chips et tu bouffes le paquet.
1: Non, mais ne trouves-tu pas que le morceau est totalement adapté aux chips ?
0: Il y a un côté répétitif un peu écœurant aussi.
1: Bah exactement, c'est un
0: gras,
1: peu...
0: C'est gras.
1: Exactement, c'est un peu
0: huileux. C'est comme Colaro, en fait.
1: Un peu comme les chips. C'est un peu huileux, mais on y revient et ouais. on en mange. C'est le mouvement perpétuel.
0: Ouais.
1: C'est un cycle qui se répète. Alors, je ne sais pas si tu aimes beaucoup les chips.
0: Ben, j'aime pas ça, mais il n'y a pas longtemps, j'avais pas grand-chose à manger. J'avais pas envie de trop faire à manger, j'avais des chips et du coup j'ai mis et en fait j'ai commencé à les manger de façon un petit peu compulsive.
1: T'as mangé un sac de chips pour tout repas ?
0: Mais non, il y avait d'autres choses. Il y avait d'autres choses.
1: Mais je pense qu'il y a des recettes où on met les chips au four avec du fromage dessus.
0: Oula !
1: Je pense que c'est une recette d'Amérique du Nord.
0: C'est
1: hein,
0: mon ami Gustavo qui parle de food porn et je le salue. Le food porn, c'est les gens qui font des vidéos sur des pratiques alimentaires, par exemple faire pas griller des Mars et des sneakers, mais les faire
1: frire.
0: Ouais. Après mélanger avec du fudge et puis de la chantilly.
1: C'est quoi du fudge ?
0: C'est une espèce de caramel chocolat américain et un espèce de Nutella que tu fabriques toi-même. Ce sont des trucs qui sont en plus filmés en gros plan. C'est pour ça qu'on dit du food porn.
1: D'accord.
0: C'est une pratique un petit peu déviante
1: Gastronomie.
0: De la gastronomie et de la vidéo. Quoi.
1: Est-ce que tu classerais toutes les émissions de cuisine qui passaient à la télé où on faisait des recettes, etc., de food porn ou pas du tout ?
0: Ben, je pense qu'il y a un côté vraiment trop gras et trop sucré dans les trucs de food porn et peut-être un peu dans certaines recettes, mais...
1: À la télé, c'était un peu l'équivalent
0: Maïté,
1: du film érotique.
0: Avec et Maïté
1: Oui, c'est ça. C'est un peu le film érotique du dimanche
0: Maïté,
1: soir.
0: Enfin, Maïté, ouais, il n'y avait pas le côté érotique, mais je pense que c'était... Bon.
1: Non, mais par rapport au food porn, je veux dire. Moi, je vois pas trop le côté érotique non plus ou pornographique dans le food porn tel que tu l'expliques, Kiki.
0: D'accord, peut-être que j'ai mal expliqué. Le kebab, j'ai une chanson de musique grecque sur le cheese kebab. J'adore ce morceau. Allez, on écoute.
1: C'est parti.

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0: Oulala là là là.
1: J'adore ce morceau.
0: Est-ce que ça donne pas envie de manger un bon shish kebab?
1: C'est vrai que ça me donnait envie là.
0: Là, chips et shish kebab, je ne sais pas si.
1: Ça va bien ensemble?
0: Non, je ne sais pas. En tout cas, Kiki.
1: Parce que t'as le côté un peu mou du kebab et le côté craquant des chips.
0: Oui, admettons. Mais après, tu sais, il y a différentes sortes de kebab. Il me semble que le shish kebab, c'est plutôt la Turquie.
1: Bah oui, alors c'est les Grecs et les Turcs se disputent. Mais bon, à un moment, la Turquie avait envahi la Grèce.
0: Non, mais t'as le shish kebab qui est dans une assiette, t'as l'autre qui est dans un pain. En fait, le kebab, je crois que c'est le mot un peu générique.
1: Pour dire la viande.
0: Et shish kebab, c'est vraiment un truc spécifique.
1: D'accord.
0: Il me semble avoir retenu ça quand il y a eu la mort de l'inventeur du shish kebab.
1: Il y avait un inventeur.
0: Eh bien, je crois. Il y avait quelqu'un qui avait fait la recette. en tout cas, Kiki,
1: oui.
0: Une petite réflexion.
1: Oui.
0: Dans la région, on a la chanson de la Sosoluma,
1: ouais.
0: Qui était quand même un tube. Mais je me dis qu'il faudrait quand même une chanson par spécialité culinaire.
1: Ah oui, oui.
0: Donc bah, là, je ne vois pas de chanson sur le farci. Ça peut être un instrumental. Hein. Je ne vois pas de chanson sur le chabichou, sur le broyé du Poitou, sur le pinot des Charentes et pas non plus sur le tourteau fromager. Disons que ça, c'est un petit peu les fers de lance.
1: Fromager. Tourteau fromager.
0: Ça ressemble un peu
1: Tourteau fromager.
0: Ça ressemble un peu à shish kebab, ça, Kiki. Ah. Donc, toi qui es musicien, est-ce qu'on peut te passer commande?
1: Ouais, mais je fais un album.
0: Tu fais
1: un
0: album?
1: Parce qu'il y a tellement de l'agneau.
0: L'office du tourisme.
1: L'office du tourisme.
0: Non, est-ce qu'il pourrait être intéressé
1: du tourisme
0: par un album de chansons dédié?
1: Intéressé.
0: Ça t'intéresse plus, là, j'ai l'impression, ce que je te dis.
1: Mais il a fermé l'office du tourisme.
0: Ah bon, pas comme ça.

0: serait un peu une des... Alors, il y a le kebab, il y a le burger, et vous savez-vous que maintenant, il y a une arrivée du tacos.
1: Le tacos est en train de faire sa place.
0: Oui, le tacos est en train de faire sa place. Après, il y a le sushi aussi, mais je n'ai pas de morceau qui parle des sushis ni des tacos. Si vous voulez, créateur de 45 tours, n'hésitez pas à faire des chansons sur ces deux thèmes pour l'an prochain, hein, qu'on puisse...
1: Il faut absolument, oui, une chanson sur au moins pour...
0: Il y a beaucoup de recettes
1: qui manquent, il y a
0: des chansons
1: de la place.
0: Sur le couscous, par contre. Il y a un couscous.
1: Ça, il y en a pas mal. Ouais. Couscous party, non ?
0: Ouais. Il y a pas mal de chansons sur le couscous.
1: Ça donne comment, déjà, la couscous party ?
0: Alors là, j'ai oublié.
1: Oui, oui. Non, mais c'est vrai qu'il y a... C'est quand même la nourriture, c'est quand même un thème qui... Manger des radis, mange des tomates. Mm. Donc ça, on pourra en faire d'autres. Hein. Il y a pas mal de chansons, hein, quand même.
0: Oui, ouais, c'est vrai.
1: Sur la nourriture. Mais certains plats ont moins inspiré...
0: Ouais, c'est sûr. C'est sûr.
1: Le hachis parmentier, par exemple, je...
0: C'est vois... long à dire aussi.
1: Ah, peut-être. Peut-être que...
0: Hachis parmentier...
1: Mais toi, tu pourrais finalement faire un...
0: Ouais.
1: Surtout avec l'autotune. Aujourd'hui, tu peux chanter n'importe quoi, Kiki.
0: Oui.
1: Qui arriverait, hein.
0: Oui, sur le... Mais déjà, si c'est un... J'aime bien le côté régional. Je trouve ça bien qu'il y ait une chanson par plat de la région.
1: Qui soit ancré...
0: C'est plus motivant, je trouve, que des plats où on est moins lié, par exemple.
1: La pizza, il doit y avoir des morceaux, par exemple.
0: La pizza, ouais. Là, j'en vois pas
1: de
0: moi
1: tête, non plus.
0: Mais...
1: Moi non plus, je cherche. On a l'hamburger a été relativement chanté.
0: Ouais, le hamburger, ouais.
1: La pizza, pas tant que ça.
0: La pizza, pas
1: c'est
0: tant
1: étonnant,
0: que ça.
1: C'est étonnant, hein.
0: Ça rime en plus.
1: Bah exactement. Ouais, c'est déjà un petit début.
0: Mm-mm. La pizza, ouais.
1: Ça pourrait être une méta-chanson qui parle des plats qui ont été oubliés en chanson.
0: Des plats qui ont été oubliés.
1: Bah, les plats qui n'ont pas été chantés.
0: Ah oui, oui.
1: Mais
0: oui,
1: ce serait
0: un album entier.
1: On pourrait essayer d'envoyer ça pour que Céline Dion fasse un petit morceau. La chante.
0: Sur la pizza ?
1: Sur les morceaux, sur les plats oubliés.
0: Ok, pourquoi pas.
1: Je pense que ça peut être assez fédérateur, hein, Kiki.
0: Ouais.
1: L'idée, c'est quand même que ça se vende. Hein.
0: Ça dépend si elle est dans un cycle de chance ou pas.
1: C'est vrai.

0: Hippopotamus.
1: Un morceau phare de Radio Vedette, on l'a passé plein de fois, on l'adore. Mais comme tu me le fais remarquer hors antenne, oui, c'est pas complètement dans le thème.
2: On n'est pas dans la nourriture de riz, kiki, de rue, pardon.
1: Oh là là, jeu de mots.
2: Non, c'était pas volontaire.
1: Tu vas quand même payer l'amende, hein, crois-moi.
2: Bon,
1: hein.
2: Alors même si c'est pas volontaire, j'accepte.
1: Parce que comment on différencie volontaire et involontaire
2: Tu sais, je pense qu'avant les émissions, on fait pas assez d'exercices.
1: Oui, de diction. Oui.
2: De diction. Mmh. On devrait s'entraîner.
1: Même faire des étirements, des assouplissements.
2: Oui, peut-être. Peut-être que
1: ça
2: nous aiderait.
1: Pas qu'on ait le diaphragme coincé.
2: En tout cas, j'adore ce morceau. Les paroles sont magnifiques. Mmh. Et on a eu de la peine à croire que c'est William Scheller qui a écrit ce morceau. Alors, je ne sais pas s'il a écrit les paroles, certainement. Mais ça semble un peu éloigné de ces thématiques habituelles. Mmh. Après, est-ce que c'est un morceau qu'on retrouve sur un album? Je ne sais pas.
1: Peut-être que lui, il a fait... Le tour de tous les magasins à grillades et il fait une chanson sur chaque magasin à grillades de tout Paris.
2: Aucune idée, mais imagine en live ce morceau avec la foule qui crie Hippopotamus.
1: Et après, il fait un homme heureux, la chanson, un autre tube
2: de William
1: Scheller.
2: Peut-être que c'est lié, les deux.
1: Ouais. C'est un personnage intéressant. Hein,
2: on en entend plus parler.
1: Il a une carrière, je crois qu'il n'était pas très en forme. Mais on le salue. Moi, j'étais un grand fan quand j'étais enfant de William Scheller.
2: Bah, c'est-à-dire que s'il allait à Hippopotamus gratos grâce à sa chanson,
1: oui.
2: C'est peut-être pas bon pour la santé d'abuser de... Ça m'a l'air d'être très grillade, très viande hein, quand même.
1: Bah, oui, c'est... Oui. Comme c'est dit dans la chanson, je pense qu'il ne raconte pas des histoires.
2: En tout cas, imagine une chanson comme ça pour chacune des enseignes que l'on connaît, que l'on apprécie, ce serait quand même
1: oui,
2: assez incroyable.
1: Parce qu'il y a à la fois il y a les nourritures et puis il y a les restaurants quoi. Donc là.
2: Et il y a la carte qui est la carte du temps. J'ai trouvé ça magnifique. Ouais, c'était vraiment énigmatique.
1: Ouais. Le temps de parole, c'est quoi
2: la carte du temps.
1: Temps de parole
2: d'Hippopotamus.
1: Ouais, c'est.
2: Il faudra réécouter, hein, mais.
1: On fait confiance aux auditeurs pour réécouter plusieurs fois l'émission parce que c'est une émission qui infuse, qui diffuse. Qui prend son temps dans le cerveau. Vous allez réfléchir à ce que cette émission. Vous allez penser à vos comportements alimentaires. Certains ont des addictions de nourriture, mangent trop de sucre, trop d'alcool.
2: Une émission qui va marquer, je pense.
1: Oui.
2: C'est une belle émission, Kiki. Oui. Je te remercie.
1: Merci, moi aussi, je te remercie.
2: Kiki, c'est bientôt l'heure de se quitter.
1: Je te souhaite
2: une bonne semaine.
1: Ouais.
2: Tu m'as donné faim avec tous ces morceaux.
1: J'ai hyper faim, d'un coup.
2: J'espère que les auditeurs aussi
1: vont. Alors prenez le temps de vous faire à manger. Faites-vous à manger. Vous allez voir, c'est un plaisir. Et c'est d'autant. C'est d'autant meilleur quand vous l'avez fait vous-même.
2: C'est bien, Kiki. Tu donnes des petits conseils comme ça de vie.
1: Ouais.
2: Ça fait pas de mal.
1: Life coaching.
2: Allez, bonne semaine à tous.
1: Allez, ciao, ciao, les bisous.
2: C'était Radio Vedette.
1: Bisous.

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0: Mimi, tu répètes toujours les mêmes histoires.
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2: Hier, j'ai rencontré quelqu'un sans passion. Il ne l'a pas dit comme ça, bien sûr, personne ne se présente ainsi. On ne tend pas la main en disant « Bonjour, je suis quelqu'un que rien ne soulève vraiment ». On dit plutôt « Je ne sais plus trop ». Je cherche, je voudrais retrouver quelque chose, on apprivoise forcément un peu la phrase avant de la laisser sortir, parce que nous vivons dans une époque où il faut toujours pouvoir nommer ce qui nous anime. Avoir une passion, ce serait du même niveau qu'avoir une adresse, une compétence, une preuve de vie à fournir quand on nous demande qui nous sommes. Mais lui justement n'avait pas ça, pas cette réponse immédiate qui rassure les autres. Moi, ce qui me fait vibrer, c'est... Il n'avait pas de feu à décrire, pas de grand récit personnel. Et pourtant, il cherchait corps et âme. En fait, c'est ça qui m'a touchée, pas l'absence de passion, mais l'énergie presque bouleversante qu'il mettait à chercher ce qui pourrait encore le traverser. Il interrogeait à voix haute ses élans. Ici, est-ce que j'ai aimé? Là, est-ce que j'ai cru? À quel endroit quelque chose m'appelait vraiment? Où est-ce que j'ai marché tout ce temps seulement parce qu'il fallait avancer? Il y a des gens qui perdent leur passion comme quelque chose qui s'éteint un jour, lui semblait avoir perdu plus étrange, la certitude que la passion devait ressembler précisément à quelque chose. Alors, vous savez, moi sans le connaître, je me suis dit qu'il cherchait peut-être trop grand, j'ai cru, qu'en parlant de passion en fait, il attendait un signe, une évidence, une secousse, mais peut-être que ce qui nous anime ne se reconnaît pas à son intensité, peut-être que ça ne fait pas toujours autant de bruit qu'on l'imagine, peut-être même que ça commence là très précisément dans ce que l'on entend encore quand beaucoup de choses autour se mettent un peu à grésiller. Parce qu'il y a des moments dans la vie où l'on ne sait plus très bien quelle fréquence chercher, on tourne un peu le bouton, on capte des morceaux de phrases, des musiques lointaines, des voix qui passent, des souvenirs mal réglés, on croit qu'on cherche une passion, mais on cherche peut-être seulement un endroit où le monde redevient audible. Alors, en préparant ce best-of de l'agité du local, je me suis dit que c'était peut-être ça aussi, le rôle d'une radio. Pas forcément donner des réponses, pas forcément produire de grands événements, mais maintenir ouvertes quelques fréquences intérieures. La passion, c'est peut-être l'art de ne pas se lasser des belles choses, et c'est ce qu'on vous propose en réécoutant les bons moments de la semaine. Tiens, oui, l'auditeur de l'autre radio et de cela, il ne peut pas se lasser des belles choses. Tiens, voilà, je vous propose de vous replonger dans ce qu'on a vécu justement lundi. C'était un très bon moment dans cette émission. On a fait un focus spécial autour du Festigem tout au long de cette émission et je vous propose de le revivre ensemble. Écoutez.
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2: Et c'est sur l'autre radio. On entre maintenant dans le détail du Festigem. Cette 5e édition aura lieu, je le disais, le samedi 20 juin à partir de 14h au Trait d'Union à Évron, avec, on le rappelle, donc l'entrée gratuite. On va comprendre, expliquer aujourd'hui ce que ce festival raconte des groupes d'entraide mutuelle, de leur rôle en Mayenne, mais on va parler aussi de cette envie de rendre visibles des voix, des parcours, des talents, je le disais. J'ai à mes côtés aujourd'hui donc Pierre-Guy Avarche, éducateur spécialisé et coordinateur des GEM de la Mayenne. Pierre, pour être complet, tu es même aussi musicien et tu accompagnes certains artistes à la guitare, notamment sur cet événement. Donc à tes côtés, Mona, Poésie et Clapide. Vous pouvez aussi réagir dans cette première partie d'émission, surtout n'hésitez pas. En seconde partie d'émission, on fera plus un portrait sonore de ce que vous faites et de ce que vous proposez aujourd'hui artistiquement. Pierre, déjà avant de parler de la scène et du festival, si on parle de la base, qu'est-ce qu'un groupe d'entraide mutuelle ?
4: Alors un groupe d'entraide mutuelle, ça existe dans les textes depuis 2005. En fait, ce sont des associations d'usagers, donc dont le bureau, c'est un point commun d'ailleurs avec Pouvoir d'agir dont font partie Clapité et Mona Poésie. C'est un bureau qui est constitué par les usagers, les bénéficiaires eux-mêmes. C'est eux qui décident un peu des projets qu'ils souhaitent mettre en place. En fait, ce sont des associations qui ont pour but, comme tu l'as dit dans la présentation, de lutter essentiellement. Enfin, le but principal, c'est vraiment ça, de lutter contre l'isolement social qui, malheureusement, est très présent aujourd'hui. Peut-être même plus qu'à une époque, malgré les moyens techniques qu'on a de communication, etc. C'est un paradoxe un peu de... les évolutions de la société. Bon, voilà, il y a un certain nombre de personnes qui se retrouvent en situation d'isolement social. Alors après, sur la Mayenne spécifiquement, les premiers GEM se sont montés. Donc il y a eu Laval, Mayenne, Château-Gontier, les trois premiers, aux alentours de 2006. Donc c'est quand même assez ancien, mais on se rend compte que c'est des structures qui restent méconnues de certains acteurs, y compris du social ou du médico-social ou du médical, parce qu'on a aussi un certain nombre de personnes qui ont des problématiques d'ordre médical, notamment de fragilité psychique, avec des suivis psy en CMP ou autre. Ça représente une bonne proportion des usagers des GEM. On est aussi dans une société qui produit aussi de la pathologie dans ces l'apparition de ces structures-là ont vraiment tout leur sens par rapport à ça, quoi. Donc après, la spécificité, c'est vraiment cette notion d'association d'usagers. Donc c'est eux vraiment qui mènent la barque, qui orientent les actions des GEM. Et sur chaque GEM, donc aujourd'hui, il y en a à Mayenne, Laval, Château-Gontier. Il y a une antenne également à Évron. Depuis bientôt 2 ans, une antenne qui s'est créée aussi à Cran. Et puis, on entend parler déjà de projets sur d'autres espaces du côté d'Ernée. Voilà, ce ne serait pas impossible qu'il y ait quelque chose qui se fasse là-bas ou dans d'autres secteurs où on identifie des besoins un peu avec des problématiques du même genre. Et sur chaque site, en fait, il y a un professionnel qui est salarié du GEST, en fait, de l'association GEST Mayenne. Parce qu'il faut savoir que les groupes d'entraide mutuelle, les GEM,
2: une association gestionnaire.
4: Une association gestionnaire et un parrain. Donc le GEST Mayenne correspond à l'association gestionnaire, en fait. Et le parrain des GEM, c'est l'UNAFAM, qui a été un peu qui a lancé un peu les GEM en Mayenne en 2006. Voilà, donc ça s'organise comme ça. Il y a une médiatrice par GEM. Il y a aussi le GEM Autisme, le GEM Bleu, qui existe sur Laval depuis quelques années, avec une spécificité pour les troubles du spectre autistique.
2: Il y a une salle d'accueil, un accueil vraiment particulier adapté.
4: Voilà, avec une ambiance, une salle de
2: sensorielle,
4: etc.
2: Pour bien comprendre, il ne faut pas forcément être orienté par un professionnel ou avoir un diagnostic pour pousser la porte d'un GEM.
4: Pas du tout, non. Ouais, ça s'est élargi. Le public accueilli s'est élargi. Alors, il y a beaucoup de personnes qui sont quand même orientées par les CMP ou les médecins psychiatres ou d'autres partenaires du social, médico-social ou médical. Mais ça peut être aussi le bouche à oreille. Et puis, il y a un protocole d'accueil quand même qui est mis en place. Donc, chaque protocole est décidé et validé en réunion d'équipe par les usagers. Mais ce protocole, il est plus ou moins commun à tous les GEM, à savoir qu'on s'autorise quand même une période, donc un premier entretien avec la personne pour savoir ce qu'elle vient chercher au GEM, dans quelle mesure elle peut contribuer aussi à la vie du GEM, etc. Voilà, un petit questionnaire qui est vraiment très succinct sur une personne de confiance éventuellement, si en cas de souci, etc. Et on se donne quand même un délai qui est utile et pour nous et pour la personne elle-même
2: pour voir si ça convient.
4: Une période de test, pour savoir si ce fonctionnement convient à la personne, et puis nous voir aussi si le profil est compatible aussi avec une vie en collectivité, avec le collectif, etc. Avec des personnes qui ont certaines fragilités, donc il y a des règles élémentaires de base de respect mutuel, etc. qui doivent être respectés. Quoi.
2: Toi, tu coordonnes, en tout cas, tu as un œil quand même sur tous les GEM, un petit peu du département, plus spécifiquement le Sud Mayenne, mais tu connais les autres GEM. Est-ce que chaque GEM a sa couleur, son ambiance, sa manière d'exister selon les villes? J'imagine que, comme tu le disais, ça se crée avec les habitants, avec les adhérents. Donc, en fait, chaque atmosphère, j'imagine, est unique.
4: Historiquement, oui, y a une sorte de personnalité, entre guillemets, de groupe, quoi, dans chaque GEM qui est un peu différente. Les personnes, je sais pas, à titre d'exemple, quand ça s'est monté les GEM en Mayenne, c'était pas les mêmes personnes qui allaient aux GEM de Mayenne et aux GEM de Château-Gontier. Aux GEM de Mayenne, il y avait une histoire, un historique avec la santé mentale, où c'était plutôt des personnes vraiment avec plus des troubles psy qui intégraient le GEM. Sur Château-Gontier, c'était plutôt des personnes qui avaient eu un parcours institutionnel à travers la DAPEI, des foyers d'hébergement, etc. Donc, des personnes qui avaient peut-être plus... où il y avait des profils plus déficience intellectuelle. Voilà, donc ça c'est... Et puis petit à petit... aussi en développant les partenariats avec le soin, avec d'autres partenaires, ça s'est mixé un petit peu. Maintenant, on arrive à un public, entre guillemets, dans les GEM qui devient un peu plus hétérogène en termes d'âge aussi. C'était une moyenne d'âge assez élevée au départ. Là, ça a tendance à se rajeunir. Il y a des temps spécifiques jeunes aussi qui sont mis en place sur certains GEM.
2: Manon et Charles, donc Mona Poésie et Clapit, vous qui connaissez ces espaces ou en tout cas ces réseaux-là, qu'est-ce que ça change d'avoir un endroit où l'on peut venir comme on est sans devoir justement tout expliquer ou devoir se justifier? Est-ce qu'on se sent être un espace un peu créé, adapté pour soi? Comment vous le définiriez, vous?
5: Moi, je dirais que ça fait un bien fou. On se sent vraiment en sécurité. Pas jugé, et c'est aussi un autre regard qui justement n'est pas médicalisé, mais un regard vraiment compatissant, dans le sens où on sait que la personne en face vit pas forcément les mêmes choses, mais en tout cas peut comprendre un peu plus nos différentes situations.
6: Et y a un petit parallèle à faire, il y a beaucoup de similitudes entre l'association pour laquelle je travaille qui s'appelle Pouvoir d'agir 53 et les GEM de la Mayenne, mais il y a certaines différences aussi. En fait, tout à l'heure, Pierre disait que l'objectif numéro un des GEM, c'était de sortir de l'isolement. C'est pas tout à fait le même qu'on a, nous, à l'association Pouvoir d'agir, c'est plutôt le rétablissement, même si je pense que ça en fait partie au sein des GEM. Nous, l'objectif, c'est justement de s'exprimer sur nos difficultés que l'on rencontre, et c'est pas forcément le cas des GEM, même si ça peut arriver, j'imagine, de temps en temps que les gens abordent leurs problématiques. Nous, ça va être vraiment de se confronter nos histoires, nos vécus, dans un objectif de pair aidance et d'entraide.
2: Il y a encore beaucoup de clichés autour des troubles psychiques. Qu'est-ce que vous avez envie de déconstruire aujourd'hui aussi auprès du grand public, peut-être via le FestiGEM, via la mise en lumière justement de ces espaces?
4: Ouais, je pense que c'est valable pour plein de domaines, que ce soit la santé mentale, le handicap d'une manière générale, enfin tout ce qui fait un peu de différence, tout ce qui sort un petit peu de la norme. Il y a encore, on s'en rend compte, un gros boulot, et il y a même des domaines dans lesquels il y a eu une avancée, et puis là on se demande si c'est pas en train de reculer, sur la tolérance, la différence, etc. Donc faut rester, pour nous c'est important de maintenir un dynamisme dans ces actions-là qui mettent en avant certains publics vis-à-vis desquels on peut avoir des a priori ou une méconnaissance, ou parce que plus on connaît un sujet, moins on fantasme et moins on a peur, quoi. Ce qui est le cas aussi pour la santé mentale, Il y a encore beaucoup de, je sais pas, des enfants ou des ados, si on les interroge, et même des adultes qui associent tout de suite la notion de santé mentale à une forme de, je sais pas, de dangerosité ou bizarrerie, C'est une différence parmi d'autres, et il faut la regarder en face. Il faut avoir la curiosité d'en connaître un petit peu plus, et puis Et puis c'est ça qui fait que les choses sont déstigmatisées, que le fait d'utiliser des événements en plus artistiques, créatifs comme ça, ça bah, c'est un exemple flagrant de voilà, des personnes qui ont pu avoir des parcours difficiles, etc. Et pour autant qui peuvent produire des choses de qualité, intéressante, avec des messages à partager, etc.
2: Comment est-ce qu'est née justement donc, l'idée de créer un rendez-vous musical annuel ? Le Festigem, tu le disais, c'est la 5e édition cette année, le point de départ.
4: Ouais. Alors le point de départ, c'était il y a 5 ans, du coup. L'antenne d'Evron existait déjà depuis quelques années. C'était une antenne de Laval, donc avec des horaires d'ouverture un peu moindres. Et il y avait une perte de dynamisme à cette époque-là, il y a 5 ans, en termes de fréquentation, de dynamisme aussi dans les projets. Voilà, il y avait un petit groupe de 3-4 personnes qui se réunissaient. Ça tournait un peu en rond. Il n'y avait pas beaucoup d'initiatives, malgré les sollicitations de la médiatrice qui était en poste à cette époque-là. Ça jouait au tarot, à la belote. Bon. apparemment, les gens qui étaient là étaient satisfaits de ça. Mais bon, on attend quand même un peu plus d'un GEM. On attend une ouverture vers l'extérieur, prendre sa place un peu dans la vie de la cité. Voilà. Donc, c'était en train de péricliter un peu à cette époque-là. Et enfin, j'ai proposé ça aux collègues de... Voilà, on a du matériel de sonorisation, il y a des personnes, on savait qu'il y avait des personnes au sein des GEM qui avaient un goût pour l'écriture ou pour la chanson, pour des choses comme ça. On a développé aussi des partenariats avec des acteurs locaux, notamment le Conservatoire d'Éco Évron, avec Wassem, qui est venu plusieurs fois intervenir au sein des GEM pour les faire chanter, pour les voilà, qui s'occupent de chorale, etc. Voilà, et puis le meilleur moyen que j'avais en tête, moi, c'était de faire du bruit, en fait, quoi, de faire de la musique, voilà, ça attire les gens. Et de se greffer aussi sur la fête de la musique officielle d'Evron, de façon à créer un lien aussi voilà, dans les actions de la cité, d'être un peu plus visible en passant par la fête de la musique d'Evron.
2: Dans quelques instants, on aura le plaisir de parler un peu de votre parcours, justement, de ce que l'écriture peut, ce que la musique peut dans un parcours de vie, quel qu'il soit, avec vous, donc Mona, Poésie, Manon et Clapit. Mais avant ça, on va écouter donc, le titre 13 millions. Avant qu'on l'écoute, est-ce que vous pouvez, Clapit, dire d'où vient ce morceau ? Qu'est-ce que vous avez besoin de faire entendre avec ce texte, avec ce chiffre, avec cette voix-là ?
6: Ce texte, je l'ai écrit en 2024, quand le Premier ministre de l'époque a annoncé que la santé mentale serait grande cause nationale pour 2025. Pour information, ça a été renouvelé en 2026. Ça montre à quel point la santé mentale est un enjeu fondamental de notre société aujourd'hui et à quel point il y a beaucoup trop de gens qui sont concernés par des troubles psy dans notre société. Et 13 millions, bah, vous allez le découvrir assez rapidement, c'est le nombre de personnes qui sont concernées par les troubles psy chaque année en France. C'est un chiffre qui est colossal. Et quand moi j'ai réalisé, enfin je pense que je n'ai même pas réalisé tellement ce chiffre est incommensurable, on ne peut pas le cerner. C'est 13 millions de personnes, ce n'est pas à notre portée. Et du coup j'ai décidé d'écrire sur ce chiffre-là pour déstigmatiser sur certains enjeux et pour montrer qu'il y avait un combat... Il y avait une bataille à faire pour ne pas que ce chiffre augmente encore davantage.
2: On écoute 13 millions.

0: Vous écoutez toujours l'Agité du local sur les ondes de l'autre radio, 101.7 à Laval et 107.9 à Château-Gontier. Vous venez d'entendre 13 millions de clapites, un morceau qui parle de santé mentale mais sans rester dans le discours, et c'est exactement ce qu'on continue d'explorer maintenant avec nos invités. Je vous les représente, donc Charles et Mona Poésie. On va parler de création, de slam, de scène, de ce que la musique permet parfois quand les mots ordinaires ne suffisent peut-être plus. Clapit, on vient d'écouter donc 13 millions, ton titre. Qu'est-ce que ça te fait de réentendre ce morceau dans un contexte comme celui-là, dans une époque comme celle-ci? Est-ce que les choses ont bougé depuis l'écriture du morceau?
1: Oh bah, ça fait quand même plus de 2 ans que je l'ai écrit. Ouais, donc, entre-temps, il y a eu quelques scènes, il y a eu quelques événements qui se sont produits auxquels j'ai eu la chance de pouvoir participer. Et du coup, moi, ça me fait toujours plaisir de l'entendre, même si ça fait toujours un peu bizarre de s'entendre. Je ne suis pas non plus un artiste professionnel, donc j'ai pas ce savoir ou cette habitude-là. Mais moi, j'ai commencé non pas par le rap, mais par la poésie, en fait. Et j'ai commencé en 2018, et on parlait de l'importance d'écrire et de l'importance de s'entendre, enfin non pas de s'entendre soi-même, mais de se faire entendre en tout cas. Moi, j'ai mis 5 ans avant de faire lire mes premiers textes de poésie, et il y a eu tout un cheminement nécessaire comme ça pour oser faire lire ces textes qui parlent du vécu, qui parlent de soi. Et ça, c'est tout ce cheminement qui permet de se détacher de sa propre histoire, en fait. Et c'est en ça que c'est hyper important d'écrire et d'oser, c'est pas forcément toujours obligatoire, mais d'oser faire lire ses propres créations, ses propres textes, que ce soit des...

0: des textes artistiques ou non d'ailleurs, ça permet de créer un détachement vis-à-vis de sa propre histoire et de faire le deuil de sa propre histoire. Et c'est ça qui permet d'avancer, de cheminer et de se rétablir. Pour ma part, je dois énormément d'importance, je dois énormément à l'écriture, oui.
1: Je précise à l'auditeur de l'autre radio qui nous écoute, cette chanson elle est disponible aussi en clip sur YouTube. Il y a eu un très beau clip, je crois qu'il a été soutenu par le collectif Santé Mentale 53.
0: Effectivement.
1: C'est ça, donc à découvrir sur YouTube. Mona, Poésie, je me tourne vers vous. Comment est-ce que vous décririez votre univers? Comment est-ce que l'écriture est venue à vous?
2: Moi, j'écris depuis... que je sais écrire, mais par contre, c'est très récemment que j'ai commencé à écrire sur la santé mentale, en particulier ma santé mentale, et c'est grâce à Charles et ses ateliers d'écriture, et aussi l'association dans l'ensemble, que j'ai pu commencer à vraiment écrire sur ce que j'ai vécu, sur ce que je vis encore. Et c'est vrai que, comme Charles l'expliquait, ça permet de prendre un peu de recul. Parce que c'est vrai que quand on vit les choses sur le moment, c'est assez intense. C'est intense d'ailleurs. Et écrire sur ça et le faire entendre à d'autres, moi, ça m'a vraiment permis de prendre du recul et par exemple, quelque chose de tout bête, mais aussi de comment expliquer ça de voir les choses autrement et de manière peut-être un peu plus positive et pas forcément rester dans la négativité du moment. Voilà.
1: Comment est-ce que vous travaillez justement cette rencontre avec le public? Est-ce qu'il y a déjà eu d'autres rencontres, d'autres montées sur scène? Est-ce qu'il y a une thématique particulière que vous allez aborder pour cet événement?
2: Du coup, ce sera ma première scène. Voilà, donc première rencontre avec le public. D'ailleurs, je remercie le Festigem pour m'avoir invitée à cet événement. Donc j'appréhende un peu, même beaucoup, mais tout va bien se passer, évidemment.
1: On n'a que des retours bienveillants du Festigem, hein, faut le dire, c'est vraiment une atmosphère, je crois. Ouais, vraiment.
2: Oui, après, on est vraiment dans une ambiance de bienveillance et de respect, etc. Ouais. Donc, c'est ce côté-là qui rassure aussi par rapport à l'événement.
3: Oui, la simplicité. Puis, on revendique notre amateurisme. Hein. C'est dans le cadre de la fête de la musique, et la fête de la musique, à la base, c'est vraiment ça. C'était des gens, les familles qui sortaient dans la rue, taper sur la couscoussière, machin, tout ça. C'était une fête universelle, un peu, qui ne nécessite pas une expertise, voilà. Mais c'est vraiment le plaisir que ça apporte de partager, quoi, c'est tout. Donc voilà, donc cette année encore... alors au départ, on pensait mixer un peu cette année la programmation avec des groupes qui ne sont pas forcément directement concernés par la santé mentale, des groupes un peu plus expérimentés qui tournent beaucoup. L'idée, c'était de mixer avec des personnes qui sont accompagnées par nos services pour créer des liens justement entre eux et permettre à, je sais pas, à Mona ou à d'autres de pouvoir éventuellement faire une première partie d'un concert de tel ou tel groupe. Donc, pour quelqu'un qui souhaite développer un peu cette activité-là, artistique, donc ça n'a pas pu se faire, il y a eu des désistements, et donc on a un peu bricolé la programmation au dernier moment. Mona, Poésie, donc Manon, elle m'a été conseillée notamment par Charles, qui n'a pas pu se rendre disponible, parce qu'il avait un agenda... pas mal chargé, donc
0: surtout trois enfants.
3: Donc il me l'a conseillé, puis bah quand j'ai lu les premiers textes qu'elle m'a envoyés, je me suis dit bah super quoi, on va faire un truc sympa. Et puis sinon oui, il y a des personnes qui ont déjà joué effectivement, comme Blue Fire on the Moon, qui tourne toute seule maintenant, qui était passée elle par le GEM à l'époque. Les expressionnants, donc c'est trois personnes qui sont accompagnées par nos services aussi au geste, qui sont accompagnées à la guitare par Vincent, qui est médiateur santé père. Il y a une petite chorale qui va reprendre quatre chansons du GEM de Mayenne. James, c'est un jeune que j'accompagne sur Château-Gontier, qui fait du slam, que je vais accompagner aussi à la guitare derrière. Lui, ce sera sa première scène aussi. Il a déjà fait un petit slam un peu improvisé à l'occasion des semaines d'information sur la santé mentale à Château-Gontier l'année dernière. Donc, il y aura aussi... Moi, je vais jouer aussi un petit peu, pour une fois, avec, avec Vincent et Chloé, qui sont des camarades, on va dire, de musique en dehors du boulot. Mmh. Et on sera accompagné aussi par El Kamzi. Donc Mamadi Kano qui va nous accompagner à la percu et qui va pouvoir jouer certains de ses titres en tant que El Kamzi, donc c'est du rap avec une influence du Burkina Faso, voilà, donc ça va être un peu métissé aussi. Et puis effectivement il y aura ce coup de projecteur sur l'association Pouvoir d'agir, qui est une association vraiment importante sur le département, qui a du sens aussi, quoi, pour...
1: Est-ce qu'on peut parler du projet, peut-être, que vous venez en particulier présenter lors de la présentation de l'association Pouvoir d'agir?
0: D'accord. Alors, pour parler du projet, je vais commencer par parler de l'association Pouvoir d'agir 53. Pouvoir d'agir 53, c'est une association de père aidance en santé mentale qui s'inspire des alcooliques anonymes, en fait. La père aidance, ça vient directement des alcooliques anonymes. Donc, c'est des groupes de parole qui vont discuter de leur parcours, c'est ce que je disais un peu auparavant, et de leur vécu. Et à l'association, il y a trois projets. Il y a les groupes de parole, il y a Hors Pair Collectif, qui vise à utiliser l'art et l'expression artistique comme vecteur de rétablissement, et il y a Parlons-en, qui est un projet de déstigmatisation qui s'adresse plus au grand public, aux professionnels du médico-social et du soin. Et en fait, le dernier projet qu'on a lancé s'appelle la Mat Patrouille. Et la Mat Patrouille, elle vise à départementaliser les trois premiers projets et ne pas les limiter à une zone géographique qui est, pas exclusivement, mais qui est surtout orientée sur Laval et Laval Aglo aujourd'hui. Parce qu'il y a des zones qui ont besoin aussi d'avoir accès à nos dispositifs d'accompagnement. Il y a nos groupes de parole et du coup, on va à Évron, là, et on va communiquer sur notre dispositif d'accompagnement, la Mat Patrouille, pour leur montrer qu'on va vers les personnes concernées et qu'on se met à disposition de ces gens-là, des personnes qui souffrent de troubles psychiques, parce que c'est vraiment le créneau, nous, sur lequel on travaille, parce qu'on est concernés tous à l'association par des troubles psychiques. Et du coup, c'est notre expertise et notre savoir-faire initial.
1: Donc on invite l'auditeur de l'autre radio à venir à votre rencontre. Ça se passe donc à Évron, au Trait d'Union, le 20 juin à partir de 14h. L'adresse, c'est 32 bis rue de Montaigu.
3: C'est ça, à la salle du Trait d'Union. Donc c'est vraiment tout public, il faut en parler autour de vous. On peut venir en famille, entre amis. Ce sera un chouette moment.
1: Un moment festif sous le soleil, on l'espère. Merci à tous les trois, en tout cas, d'avoir été avec nous aujourd'hui. Merci.
4: Merci. Merci.
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1: Vous écoutez toujours l'Agité du local, c'est le best-of. Chaque vendredi, maintenant, on passe au coup de cœur des libraires, signé la librairie Aime Lire de Château-Gontier.
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8: Bonjour à toutes et à tous. Aujourd'hui, une présentation de livres pour la jeunesse. C'est vraiment des livres qu'on peut offrir dès la naissance. De préférence même, je dirais, pour pouvoir en profiter au maximum. C'est des livres qui sont édités par un éditeur qu'on apprécie beaucoup à la librairie. Cet éditeur s'appelle Les Grandes Personnes. Et déjà, ça en dit long, ce nom de maison d'édition, de comment ils considèrent les enfants. Hein. Les Grandes Personnes, c'est très très honorifique pour les enfants de se faire appeler comme ça. Et donc, cet éditeur arrive avec deux livres du même auteur, la même autrice illustratrice qui s'appelle Emma Giuliani. Elle va sortir deux livres en même temps, un qui s'appelle « Le tout petit imagier de bébé » et l'autre qui s'appelle « Tout doux ». Alors, c'est très difficile de vous décrire ça à la radio, hein, mais le principe est le même, c'est que nous avons affaire à deux livres qui sont ce qu'on appelle en format « leporello », ça veut dire un format accordéon qui se déplie tout simplement. Donc on va pouvoir mettre bébé sur son tapis d'éveil et déployer les livres tout autour de lui pour former une frise. Donc dans le tout petit imagier de bébé, ce sont des formes toutes simples que l'on va avoir. On va avoir un lapin, un soleil, une fleur, des cerises, un nuage, etc., etc. Avec des formes très simples, très contrastées qui vont inévitablement attirer l'œil de l'enfant. Donc c'est vraiment un livre qui est super. Et l'autre, c'est Tout Doux. C'est à peu près la même chose, mais le format est plus grand. Et comme son nom l'indique, ça va être un livre avec des matières à toucher. Et il faut savoir qu'aujourd'hui, les livres avec les matières à toucher se font de plus en plus rares parce que c'est très cher à fabriquer. Et quand c'est les grandes personnes qui sortent un livre comme ça, ben forcément, on dresse l'oreille. Encore une fois, des très belles illustrations avec des formes simples et très contrastées aussi. Et avec une générosité de matière et de texture, plein de choses qui sont douces, rugueuses. Voilà, donc idéal pour développer le sens du toucher du tout petit.
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1: Et puis on termine plus que joliment la semaine ensemble avec une voix familière, une voix historique des ondes de l'autre radio. C'est une chronique signée Magnette.
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9: Bonjour toi. Je me pose une question existentiel. Le cure-dent est-il méditerranéen? Il y a un bon bout de temps que je ne suis pas allé faire un tour à l'étranger, mais il me semble bien avoir vu des cure-dents sur les tables espagnoles, sur les tables turques, alors que je ne me souviens pas en avoir aperçu en Allemagne, en Suède. Il est fort possible que je me gourre, le doigt dans l'œil jusqu'au coude. Tu rectifieras toi-même. Je te cause du cure-dent pour dégager de tes gencives un poil de persil et non pas des cure-dents utilisés comme pique pour se bouffer, pour se baffrer d'amuse-gueule. Tu vois ce petit bâtonnet planté dans la mini-saucisse de Roquefort, là ? Moi aussi, ça me fait baver, mais là, on s'égare, ça va. Eh bien, figure-toi qu'il existe un musée du cure-dent. Comme je te le dis, petit Louis, le musée mondial du cure-dent s'est invité tout dernièrement, début juin, à Montjean, au château de l'Enfrière. Ça sonne un nom comme ça, le château de l'Enfrière. Ça fait rêver comme Moulinsart. Le guide n'est ni Nestor, ni le professeur Tournesol, mais Claudine Orvin, alias, alors là, elle a fait fort, alias Carrie Bridge. Et tu peux écouter avec un pseudo pareil qu'elle ne manque pas d'humour. En fait, Carrie est restauratrice de cure-dents. Et là, alors, j'étais loin d'imaginer possible un tel job. Il faut dire que cette Claudine Carrie est londonienne. Ah, l'humour anglais. Et l'aînée d'une fratrie de 11 marmots, d'une famille des plus modestes, d'où son rôle de veiller sur les quenottes de ses frères et sœurs. D'où le cure-dent, d'où la collection. Une centaine, tous plus originaux les uns que les autres, avec des noms improbables, comme le Blanche-Neige, la Fourchette, le Trisobjet, l'Amérindien ou le Gainsbourg, entre autres. C'est le grand Alfred Jarry, ce fameux Lavallois, fondateur de la pataphysique, qui est à l'origine de ce musée mondial du cure-dent. Et la souriante de toutes ses dents, évidemment, la souriante Carrie Bridge, s'est vue sollicitée pour les Uburlesques, ce festival cogité dans la pensée délirante du papa du Burois. J'ai rencontré à Paris un groupe de zouaves, pas piqués des hannetons, qui pratiquaient la pataphysique. Et rien que de penser à eux, je souris. Parce qu'elle n'est pas triste, cette science des solutions imaginaires. Voilà, exactement. La pataphysique, c'est la science des solutions imaginaires. Carrie Bridge, le nom j'adore, a répondu à une demande de cette expo en Pologne. Ensuite, le théâtre de Laval va également montrer ses petits bijoux et la facétieuse souhaiterait une installation durable dans la maison d'Alfred Jarry quand cette dernière sera restaurée. Un peu un peu de sourire sans salade entre les dents ne peut qu'être le bienvenu dans notre époque épique. Et comme j'ai commencé avec les cure-dents sur les tables espagnoles, je propose de corser les corridas en remplaçant les banderilles par des cure-dents. Ils font peut-être moins les malins, les toréos aux petits culs bien roulés, là. T'imagines le picador avec un cure-dent ? Ah ouais, ouais, ouais, c'est vrai, j'ai une dent contre la reine. L'apostrophe. Et la bête noire vit, ou la bête noire vit ses derniers moments, en plein soleil. Et je préfère le roi. Enfin, le roi. Ubu, roi, of course. Topette.
10: Comme c'est londonien et tout ça, tu peux mettre un vieux Beatles, un vieux, tu vois, comment c'était pas, I Love You, enfin, un des premiers là, qu'ils ont fait. Il y a Love Me Do, je crois. C'est Love Me Do, un truc comme ça. Love Me Do.

0: Voilà, l'agité du local, c'est fini pour aujourd'hui. Merci à l'ensemble des voix qu'on a pu écouter et réécouter aujourd'hui tout au long de cette émission. Restez bien à l'écoute de l'autre radio puisque votre soirée commence à 19h avec notre club Oldies. C'est bien sûr l'émission Dance Hall Social Club pour réécouter des sucreries musicales du passé. À 20h, Tempus Fugit prend le direct. Restez bien à l'écoute. Fred est plutôt pop alors que notre second animateur Plom est plutôt prog et psyché. Alors a priori, rien ne semble les réunir et pourtant, vous le voyez, vous le verrez, vous l'entendrez même, la passion de la musique est une évidence. On va jeter un petit coup d'œil sur ce qui nous attend ce week-end, samedi à 13h. Rock Dreams fera un focus tiens, sur Renault pour bien commencer l'après-midi. Dimanche 21, jour de la fête de la musique, eh bien, ce sera un peu radiophonique sur les ondes, bien sûr, à 16h, méta classique. Notre rendez-vous hebdomadaire et puis on termine toujours très joliment le dimanche à 21h avec l'émission Jazz Attitude. Moi je vous dis à lundi pour une nouvelle émission de l'agité du local. D'ici là, prenez soin de vous, prenez soin de ceux qui vous entourent, prenez soin de votre passion et s'il vous plaît encore et encore, faites-le bien.
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7: Il est 5h en temps universel, 7h ici à Paris.
8: Clotilde Dumais.
7: Bonjour à tous, ravi d'être avec vous pour les 3 prochaines heures d'information comme d'habitude. Hein, on sera sur tous les continents. Et ça commence tout de suite avec le journal. Bonjour Julien Coquelrem.
9: Bonjour Clotilde, à la une, la journée mondiale des réfugiés. Aujourd'hui, leur nombre est en baisse à l'échelle mondiale sur un an. Mais leur situation est de plus en plus difficile. Les politiques anti-immigration se multiplient et se durcissent, notamment aux États-Unis, où un centre de détention en Floride est en train de fermer ses portes. Les ONG y ont dénoncé des conditions de détention qui s'apparentent à de la torture. Dans l'actualité également, un nouveau cessez-le-feu conclu hier entre le Hezbollah et Israël après une journée particulièrement meurtrière au Liban. Dans ce journal aussi, la Coupe du Monde de football et le Maroc qui se rapproche des 16e de finale avec sa victoire 1-0 contre l'Écosse cette nuit. Et puis la canicule en Europe qui pourrait battre des records. Le réchauffement climatique rend ce type d'événement de plus en plus exceptionnel et imprévisible, vous l'entendrez.
7: Ils sont plus de 41 millions dans le monde selon l'ONU. Ce 20 juin marque donc comme chaque année la journée mondiale des réfugiés.
9: Et en 2025, selon le Haut Commissariat pour les réfugiés, près de 5,5 millions de personnes ont fui la violence et les persécutions en quittant leur pays. Une nouvelle journée mondiale des réfugiés dans le contexte qu'on connaît. Le durcissement généralisé des politiques à l'égard des exilés. L'Union européenne vient d'approuver une réforme qui facilite les expulsions et ouvre la voie à des centres de rétention hors de l'UE pour les déboutés du droit d'asile. Le Pakistan et l'Iran expulsent massivement des réfugiés afghans et aux États-Unis, le retour au pouvoir de Donald Trump s'est accompagné d'une politique anti-migrant particulièrement violente, comme l'a montré par exemple le cas du centre de détention des Everglades en Floride, surnommé Alligator Alcatraz. Il avait été ouvert en juillet 2025 par le gouverneur républicain Ron DeSantis. Le parti a même vendu des t-shirts et des casquettes siglées du nom du centre. Mais il est en train de fermer, dénoncer notamment pour ses conditions de détention, Justine Fontaine.
7: Il ne reste plus personne dans ce centre de détention, le plus inhumain du pays selon Adriana Rivera de la coalition des immigrants de Floride. Jusqu'à 1400 personnes étaient retenues dans d'immenses tentes dans une zone humide près de Miami. Privation de sommeil, toilettes hors d'usage. Depuis des mois, des ONG dénonçaient des conditions sanitaires désastreuses et des pratiques punitives qui peuvent s'apparenter à de la torture selon Amnesty International.
3: Ils ont commencé à transférer les personnes vers d'autres centres de détention il y a un mois environ. Elles ont été éparpillées à travers les États-Unis.
7: Quelques migrants seulement ont été libérés. La plupart des familles ne savent pas où ont été envoyés leurs proches. Pour Adriana Rivera, le gouverneur de Floride, Ron DeSantis, a été rattrapé par le coût faramineux du projet, estimé à plus de 600 millions de dollars.
3: Ça coûte très cher aux contribuables de Floride et on est en année électorale, notamment pour élire le gouverneur. La fermeture du centre symbolise à quel point de l'argent public a été gaspillé par le gouverneur Ron DeSantis pour monter un cirque médiatique et tenter de montrer qu'il était encore plus anti-migrant que Donald Trump.
7: Le centre pourrait fermer officiellement à la fin du mois.
9: Justine Fontaine.
10: Eux ne sont pas réfugiés, mais déplacés de force dans leur propre pays.
9: 1 million de Libanais poussés sur les routes par les frappes israéliennes depuis le début du mois de mars de l'offensive de l'État hébreu et de son invasion du sud du pays. De nombreux habitants ont encore fui leurs habitations hier après de violents bombardements. 47 morts côté libanais, alors que l'armée israélienne a fait état de son côté de la mort de 4 de ses soldats. C'est au terme de cette journée particulièrement meurtrière qu'Israël et le Hezbollah sont convenus ce vendredi d'un nouveau cessez-le-feu, alors que celui d'avril, qui n'a jamais été respecté, n'incluait pas le groupe armé chiite. C'est difficile de savoir si cette nouvelle trêve sera respectée. Israël annonce aussi maintenir son occupation dans ce qu'elle qualifie de zone de sécurité dans le sud du pays, mais le protocole d'accord signé par l'Iran et les États-Unis en début de semaine prévoit bien la fin de la guerre au Liban. La question du retrait des forces israéliennes se pose donc aujourd'hui. Qu'en pensent les habitants du nord d'Israël régulièrement visés par le Hezbollah? Notre correspondante Frédéric Misselin est allée recueillir leur inquiétude.
11: Ah, ça serait une très très mauvaise nouvelle. Je suis pas certain que notre Premier ministre acceptera de le faire.
12: Là, ce sera beaucoup plus difficile au quotidien pour nous parce que avant qu'il y ait des troupes israéliennes au Liban, on avait vraiment des bombes. Maintenant, la situation est calme. Nous savons tous très bien que l'environnement est hostile et que ça peut être calme pendant 1 an, 2 ans, 10 ans, 15 ans, 20 ans, 30 ans, mais ça peut recommencer.
13: Si toute l'armée ne se retire pas complètement de la région, et se replie et garde la frontière internationale et entre le Liban et Israël, on peut vivre tranquille.
14: Quand j'entends qu'il y a des Libanais qui disent nous on est d'accord pour signer un accord avec Israël, on veut vivre avec les Israéliens en paix, etc. Moi je trouve ça magnifique. Il faudrait que le Hezbollah soit viré complètement en fait. Et je pense qu'il y a moyen de parler. On ne peut pas s'en aller sans avoir des garanties. Pour moi, tant qu'on n'a pas vraiment ces garanties-là, qu'on n'est pas certain que ça y est, c'est bon, on peut commencer vraiment une vie normale et avoir des relations normales avec nos voisins, alors on ne doit pas s'en aller.
9: Témoignage d'Israéliens au micro de Frédéric Misselin, alors que le président libanais Joseph Aoun a plaidé pour sa part pour un cessez-le-feu global lors d'un échange avec le chef de la diplomatie américaine Marco Rubio. Dans la région, les négociations entre l'Iran et les États-Unis se font toujours attendre après leur report annoncé hier par la Suisse. Le média américain Axios annonce que l'émissaire de Donald Trump, Steve Witkoff, est finalement en route vers la Suisse, où se trouverait déjà le gendre du président Jared Kushner.
10: En Ukraine, l'ultimatum de Volodymyr Zelensky à la Biélorussie.
9: Le président ukrainien donne à son homologue Alexandre Loukachenko 1 semaine pour démonter des antennes radio positionnées en Biélorussie pour guider les frappes russes en Ukraine. S'il ne le fait pas, nous le ferons nous-mêmes, prévient Volodymyr Zelensky. Du côté de la mer Baltique, une quinzaine de pays membres de l'OTAN ont refermé hier 2 semaines d'exercice, l'entraînement Baltops, pensé comme un message dissuasif à l'attention de Moscou. Notre correspondante Marielle Vituro a pu monter à bord de la frégate française qui y participait. Reportage.
15: Là, il y a un aéronef inconnu que j'ai classé suspect.
10: Dans le
15: centrale opération, le lieu le plus secret de la frégate, l'enseigne de vaisseau Kevin prépare ses équipes à l'exercice. Comment réagir si un avion ennemi ne répondait pas aux sommations?
16: C'est la menace qui va la plus vite. Un avion de chasse en ordre de grandeur, c'est une vingtaine de kilomètres en une minute. Ça laisse peu de temps à l'improvisation.
15: Une menace qui peut être tout à fait réelle. Le commandant de la frégate, Martin Redouté.
17: On a constaté des évolutions des forces russes à proximité du bâtiment. Notre posture, c'est de faire en sorte dans ces cas-là que notre attitude ne soit pas perçue comme agressive puisque nous sommes dans un scénario vraiment défensif.
15: Les alliés ont aussi testé leur capacité de déminage pour escorter des unités dites précieuses comme des ravitailleurs. Ils ont appris à arraisonner des navires suspects comme les pétroliers de la flotte fantôme russe. Le commandant.
17: Si dans le contexte mondial actuel, on continue d'envoyer des navires et des aéronefs pour participer à Baltops, c'est bien le signe de l'importance de cette région du monde pour notre sécurité collective.
15: La frégate va encore naviguer en mer Baltique pour assurer la mission de patrouille décidée par l'OTAN début 2025. Marielle Vitureau, Tallinn.
9: Et les Européens qui continuent de préparer d'éventuelles négociations sur la guerre en Ukraine avec la Russie après plusieurs semaines de débats au sein de l'Union Européenne sur la composition de la délégation qui pourrait discuter avec Moscou. Les 27 seraient parvenus à une position commune pour se faire représenter par le président du Conseil Européen, Antonio Costa, et les pays prêts à garantir la sécurité future de l'Ukraine. C'est en tout cas ce qu'a affirmé Emmanuel Macron hier soir à l'issue du Conseil Européen.
7: RFI, il est 1h08 à Boston, la Coupe du Monde de football avec le Maroc qui fait un grand pas, hein, Julien, vers les 16e de finale.
9: Les Lions de l'Atlas victorieux 1-0 face à l'Écosse cette nuit. Une bonne opération avec un but dès la deuxième minute de l'attaquant Ismaël Saïbari. La fin de rencontre a été plus difficile, mais le Maroc n'a pas cédé et Ismaël Saïbari salue le sérieux de son équipe.
18: Tous les matchs sont importants et il n'y a pas de match facile ici en Coupe du Monde. Au final, c'est les 48 meilleures nations du monde. Donc voilà, on a tenu, on a pu marquer plus, mais malgré ça, on a eu l'état d'esprit de l'équipe qui a permis de se battre au fond et ramener les 3 points. L'Écosse aussi, ils sont une bonne équipe et ils sont allés jouer plus dans leur qualité, c'est les longs ballons, les duels et se battre. Et nous, s'il faut ça pour gagner un match, ben on va le faire et comme aujourd'hui.
9: Et le Maroc en tête du groupe C à égalité avec le Brésil qui a battu cette nuit l'équipe d'Haïti 3-0. Hier soir, les États-Unis se sont qualifiés en 16e de finale en battant l'Australie 2-0. À l'instant, le Paraguay vient de battre la Turquie 1-0. À suivre un peu plus tard aujourd'hui, notamment la rencontre Allemagne-Côte d'Ivoire. Un match à retrouver en direct et en intégralité sur RFI si vous nous écoutez sur le continent africain.
7: Au Zimbabwe, c'est une loi qui pourrait permettre au président Emmerson Mnangagwa de passer 2 ans de plus au pouvoir.
9: Son mandat est censé s'achever en 2028, mais jeudi, la chambre basse du Parlement a approuvé un projet de loi visant notamment à faire passer la durée des mandats présidentiels de 5 à 7 ans. Le texte doit encore être débattu par la chambre haute, dominée par le parti au pouvoir. La société civile et l'opposition sont vent debout, mais ils ne sont pas seuls. Des anciens combattants, des officiers à la retraite et même certains membres du parti majoritaire ont également exprimé leur mécontentement, Lisa Fabian.
19: En mars, un haut gradé de l'armée de l'air à la retraite, Henry Mutsena, a déposé une pétition signée par un groupe d'anciens généraux et de hauts fonctionnaires s'opposant à la réforme constitutionnelle et exigeant un référendum national sur le sujet au Zimbabwe. À l'ouverture de la session parlementaire début juin, ce groupe de vétérans a publié une déclaration pour mettre en garde les parlementaires qui se rendraient complices de cet amendement dit Cap 3 qui constitue selon eux une violation flagrante de la Constitution. Ces réserves seraient même partagées par le vice-président Constantino Chiwenga, qui a conduit le soulèvement militaire contre Robert Mugabe en 2017 et qui espérait sans doute succéder à Emmerson Mnangagwa en 2028. Début mai, celui-ci a esquivé la réunion du politburo de la ZANU-PF au cours de laquelle la stratégie du parti pour faire adopter le projet de loi devait être finalisée. En octobre, Constantino Chiwenga avait déjà accusé publiquement des alliés du président Mnangagwa d'avoir détourné détourné plus de 3 milliards de dollars d'argent public, ce qui lui avait valu un recadrage de la part de certains membres influents de la ZANU-PF.
9: Lisa Fabian.
7: Et puis Julien, c'est un début d'été extrême hein, pour des dizaines de millions d'Européens.
9: Une nouvelle vague de canicule qui pourrait bien battre des records en Espagne, au Royaume-Uni, en Suisse, en Allemagne ou encore en France, dans l'Hexagone. Météo France prévient qu'elle sera comparable à celle d'août 2023 qui avait fait 15 000 morts. D'août 2003, pardon, la température pourrait atteindre les 41 degrés par endroit en début de semaine prochaine. On pourrait observer à l'échelle du pays les journées les plus chaudes jamais enregistrées. Impossible pour l'instant de dire quand cet épisode prendra fin, c'est ce que nous explique François Gourand, prévisionniste à Météo France.
20: Étant donné la masse d'air chaud, le dôme de chaleur en fait qui va s'inviter à partir de ce week-end sur le pays, c'est un élément météorologique qui en fait, une fois qu'il est en place, met du temps à bouger, à évoluer, et donc effectivement par nature c'est plutôt propice à faire un épisode d'une durée conséquente. Voilà, mais on sera effectivement, en tout cas pour ce qui est température maximale, jusqu'à 15 degrés au-dessus des normales, hein, en tout cas 12 à 15 degrés assez fréquemment, hein, au maximum de l'intensité probablement en début de semaine prochaine. Et pour ce qui est de la baisse des températures, pour l'instant, elle n'est pas visible de manière claire à l'échéance d'une semaine environ. Le changement climatique, le réchauffement, en fait...
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2: Clotilde Dumais.
1: Le journal international, c'est avec vous Fabrice Le Grier, bonjour.
3: Bonjour Clotilde, bonjour à tous.
1: Nous serons en direct de Jérusalem dès le début de ce journal.
3: Israël qui a conclu hier avec le Hezbollah un cessez-le-feu au Liban, mais le contexte reste extrêmement tendu. Preuve en est ces nouvelles frappes menées par l'armée israélienne dans le sud libanais dans la nuit.
1: À suivre aussi ce reportage à Rwampara en RDC.
3: La RDC où l'épidémie d'Ebola progresse selon l'Organisation Mondiale de la Santé. 245 morts parmi 933 cas confirmés. L'Itouri reste l'épicentre de l'épidémie. Et vous l'entendrez sur le terrain, les personnels qui agissent aux côtés des malades ou encore des personnes décédées le font parfois au péril de leur vie.
1: Et puis ce samedi 20 juin, c'est la journée mondiale des réfugiés.
3: Hier soir, une grande veillée s'est tenue à Rome. Nous y étions, des chants et des prières pour rendre hommage aux 77 000 victimes des traversées maritimes et terrestres vers l'Europe depuis 90. Et puis toujours à l'occasion de cette journée internationale, Reporters sans frontières alerte sur l'exil des journalistes dans le monde et notamment sur le cas des journalistes russes qui, même exilés, sont en danger.
1: C'est une cinquième trêve sous très haute tension qui tente donc de s'installer au Liban.
3: Oui, Beyrouth rapporte de nouvelles frappes israéliennes qui ont fait au moins 5 morts dans la nuit dans le sud du Liban. Information de l'agence de presse officielle libanaise ANI. La réalité sur le terrain contredit donc les promesses diplomatiques. Michel Paul, on vous retrouve en direct de Jérusalem. Bonjour Michel.
4: Bonjour Fabrice, bonjour à tous.
3: Michel, ce cessez-le-feu, une énième tentative imposée sous une pression massive de Washington, semble plus précaire que jamais.
4: Oui, c'est en tout cas une trêve qui commence dans une certaine confusion. Israël, à ce stade, maintient sa ligne. Si le Hezbollah attaque, nous répliquons. Pour le gouvernement israélien, ce cessez-le-feu n'est pas un choix souverain, mais bien une parenthèse imposée par Washington. Donald Trump a personnellement exigé ce silence des armes. Et sur le terrain, l'armée israélienne reste inflexible. Sur son compte X, le Premier ministre Benjamin Netanyahou a encore revendiqué d'ailleurs hier après-midi le pilonnage d'infrastructures du Hezbollah. Plus de 150 cibles frappées en 24 heures, affirme-t-il. L'ambassadeur d'Israël aux États-Unis, Yehiel Leiter, a enfreint le mutisme israélien sur la trêve en soulignant que l'objectif est clair, le démantèlement total des capacités militaires du proxy iranien. Israël restera ancré dans la zone de sécurité du sud Liban jusqu'à la fin de cette mission, souligne le diplomate israélien. Alors Israël et le Liban doivent se retrouver à Washington mardi prochain pour un nouveau round de négociations et en attendant, cette trêve ne ressemble pour l'heure qu'à un répit fragile.
3: Michel Paul en direct de Jérusalem. Et concernant les négociations entre les États-Unis et l'Iran, elles ont été reportées hier mais pourraient finalement bel et bien se tenir selon l'agence américaine Axios. Steve Witkoff, l'émissaire de Donald Trump, est attendu en Suisse dans la journée. Il doit participer au premier cycle de négociations sur le nucléaire iranien. Le chef de la diplomatie du Pakistan, médiateur dans ce dossier, doit quant à lui rencontrer ses homologues égyptiens, saoudiens et turcs demain au Caire.
1: Dans l'actualité également, Fabrice, la propagation d'Ebola qui s'accélère en RDC.
3: Constat de l'Organisation Mondiale de la Santé, malgré le renforcement des mesures de riposte sanitaire, les derniers chiffres font état de 245 morts parmi 933 cas confirmés. Une transmission accélérée signalée dans 33 zones sanitaires réparties dans 3 provinces. L'Itouri reste l'épicentre de l'épidémie avec plus de 80% des cas recensés. Sur le terrain, les équipes chargées de la désinfection, de la sensibilisation ou encore des enterrements travaillent sous pression, parfois au péril de leur vie. Reportage à Rwampara de notre envoyé spécial Pascal Moulégois.
5: Je m'appelle Mama Furaha, je suis hygiéniste.
6: Couverte d'une combinaison de protection, gants en main, cette quadragénaire sillonne chaque jour les pavillons de l'hôpital général de Rwampara en périphérie des Bounia. Sa mission, désinfecter le lieu de passage des malades et les uniformes du personnel soignant.
5: Je suis en train de décontaminer les bottes, les gants, les lunettes pour que le virus puisse mourir. Nous décontaminons avec eau savonneuse, eau claire et eau chlorée.
6: Un travail qui se poursuit aussi dans les maisons, les centres de santé ou tout bâtiment ayant accueilli un cas suspect ou confirmé. Mais ces interventions populations ne sont pas toujours bien accueillies, explique son collègue Elior.
0: Tout récemment, les jeunes du quartier Kisoko m'ont agressé. Ils m'ont jeté des pierres. C'est le plus grand défi. Il y a des jeunes ici à Rwampara qui ont été sensibilisés et qui ne sont plus hostiles. Mais les autres sont dangereux. Mais nous faisons notre travail.
6: Autre maillon essentiel de la riposte, les équipes chargées des enterrements des victimes ou des cas suspects. Un travail délicat dans une région où les rites funéraires occupent une place centrale. Ramazani est chef d'équipe.
2: Ils ont l'habitude de laver les cadavres, mais avec cette épidémie, ce n'est pas autorisé. Ils ont l'habitude d'acheter même des beaux habits pour la dépouille, mais avec l'épidémie, c'est le sac mortier. Parfois, ça saute comme un bien sacrilège pour la famille. Parfois, ce sont des jets de pierre. Mais parfois, vous arrivez là-bas, ils refusent.
6: Cette prise en charge systématique des dépouilles affecte également l'activité des morgues privées d'une grande partie de leur clientèle. Pascal Moulégua, Bounia.
3: Et dans ce contexte, cette annonce du ministre congolais de la Santé, la gratuité des soins dans la province de l'Ituri, une réponse tactique face à Ebola, un moyen aussi de continuer à faire face à d'autres maladies telles que le paludisme.
1: Comme chaque année, le 20 juin marque la journée mondiale des réfugiés.
3: Et cette année, elle fait notamment suite au coup de vis donné par l'Union européenne au pacte asile et migration appliqué depuis le 12 juin. S'est ajouté le nouveau règlement européen retour. Il donne le feu vert à la rétention de migrants déboutés du droit d'asile dans des centres de rapatriement créés dans des pays tiers, dits sûrs. Le dispositif est différent de l'accord d'externalisation des demandes d'asile en Albanie et d'expulsion des déboutés. Accord signé entre la première ministre italienne et son homologue albanais en 2024. Mais Giorgia Meloni ne considère pas moins les centres comme le modèle à suivre. Dans ce contexte de politique migratoire très durcie, une veillée s'est tenue jeudi soir à Rome, intitulée « Mourir d'espoir » et organisée en mémoire des 77 000 victimes des traversées maritimes et terrestres vers l'Europe depuis 90. Veillée qui a réuni une foule très dense, unie par la défense des valeurs de l'humanité. Anne Lenir.
7: Dominée par la basilique de Santa Maria in Trastevere, la place homonyme s'est remplie d'immigrés endimanchés, mêlés à des Romains, pour assister à cette veillée de chants et de prières. Adolphe Mario, centrafricain, comme son épouse, est père de 3 enfants. Il est arrivé de Libye en Italie par un couloir humanitaire en 2024.
8: Je suis étonné de voir cette communauté européenne voter une loi contre les humains. Ça fait mal. Je suis inquiet, surtout pour mes enfants.
7: Paolo Morozzo, professeur en droit privé et membre de la communauté de Sant'Egidio, lui fait écho.
9: Cet ensemble de normes impétueuses gomme malheureusement des principes de civilité que nous pensions bien ancrés.
7: Responsable du secteur immigration au sein des ACLI, les associations chrétiennes de travailleurs italiens, Gianluca Mastrovito s'est rendu dans le centre de rétention de Gjadër en Albanie, centre dont Giorgia Meloni estime qu'il représente un modèle européen.
10: Ces structures nuisent à la santé mentale des personnes à qui, très souvent, on donne des psychotropes pour les faire taire. Donc, si c'est ce modèle que l'Italie garde en tête, je pense qu'il faut vraiment s'interroger.
7: Actuellement, une 60aine d'hommes sont à Gjadër. Anne Lenir, Rome, RFI.
3: Et toujours à l'occasion de cette journée mondiale des réfugiés, Reporters sans frontières publie un rapport alarmant sur l'exil des journalistes dans le monde. En 5 ans, le nombre de pays de départ a doublé. Guerre, régime répressif. Plus de 1400 journalistes ont été poussés à l'exil pour échapper aux menaces ou à l'emprisonnement. Le cas des journalistes russes est spécifique en raison notamment des menaces qui persistent même en exil. Jeanne Cavelier est responsable chez RSF du bureau Europe de l'Est et Asie centrale.
11: La rupture pour les journalistes russes a été la guerre à grande échelle contre l'Ukraine en 2022. C'est là que des lois sont passées qui ont empêché les journalistes indépendants de faire leur travail en Russie. Le système judiciaire russe est devenu un outil de harcèlement pour les journalistes en exil, avec des poursuites qui se sont multipliées par contumace pour, par exemple, fausse information, non-respect des obligations imposées aux agents de l'étranger, extrémisme, atteinte à la sécurité nationale. Et ce harcèlement s'est intensifié encore au fur et à mesure des années, avec un durcissement aussi des mesures comme la confiscation des biens, le gel d'avoir, des perquisitions répétées chez leurs proches. On voit aussi de plus en plus de journalistes inscrits sur la liste des terroristes et extrémistes, ce qui leur met des bâtons dans les roues, y compris en Europe. Il est important que les autorités nationales en Europe puissent réagir avec la mise en place, par exemple, de systèmes d'alerte à la police quand il s'agit d'un cas clair de répression transnationale d'un journaliste basé à l'étranger par le Kremlin.
3: Des propos recueillis par Yelena Tomic.
1: En Colombie, on est à la veille du second tour de la présidentielle.
3: Oui, qui succédera à Gustavo Petro, le premier président de gauche de toute l'histoire du pays. Son dauphin, le sénateur Ivan Cepeda, ou bien un millionnaire d'extrême droite, l'avocat Abelardo de la Espriella. En cette veille de scrutin, les défenseurs dans l'environnement tirent la sonnette d'alarme. En effet, la probable élection du milliardaire en tête dans les sondages est favorable à l'exploitation intensive des ressources naturelles. Angoisse les militants des territoires menacés. Camille Bouju.
12: Le secteur environnemental colombien retient son souffle. Maria Arias-Cos est défenseuse de l'environnement. Elle redoute particulièrement l'extension de l'exploration pétrolière et gazière, mais aussi la légalisation du fracking, annoncée par Abelardo de la Espriella.
13: La fracturation hydraulique implique une intervention intensive dans le sous-sol, l'utilisation de grandes quantités d'eau et des risques d'impact sur les écosystèmes et les ressources en eau.
12: Depuis le département du Caquetá, Georges Shapiro du collectif Gardien Amazonique observe également avec inquiétude la montée en puissance du candidat d'extrême droite.
14: Ici, le territoire porte les stigmates de décennies de pollution environnementale. Au cours des 4 dernières années, sous le gouvernement de gauche, cela a diminué de manière significative. C'est angoissant de voir un candidat qui veut revenir à ses pratiques et les amplifier encore davantage.
12: Les militants pointent aussi à un échec plus large, celui d'une campagne qui n'a pas fait de l'environnement un enjeu central. C'est ce qu'explique Maria Soto, conseillère nationale de la jeunesse.
15: Les deux projets politiques s'inscrivent dans une logique fondée sur l'exploitation et l'exportation des ressources naturelles. Il existe certes des différences d'approche, mais aucune transformation structurelle n'est envisagée.
12: Les Colombiens trancheront ce dimanche dans les urnes. Camille Bouju, Bogota, RFI.
1: L'élection qui va se dérouler dans un contexte insécuritaire assez important, on l'entendra dans une demi-heure environ, dans un reportage à Bogota signé Marine de la Moissonnière. Ce sera juste après le rendez-vous Coupe du Monde de football. Alors on parlait climat il y a un instant, Fabrice. Eh bien l'Europe affronte, elle, son deuxième épisode de canicule en moins d'un mois.
3: Espagne, Royaume-Uni, Allemagne, Suisse, épisode qui s'étend aussi de la Hongrie à la Slovaquie en passant par l'Autriche, tout comme la France où le Premier ministre Sébastien Lecornu va activer ce matin le centre interministériel de crise du ministère de l'Intérieur. Objectif, coordonner les différentes actions. Le pic est attendu entre demain et mardi avec des pointes à 40 degrés.
1: Et dans la chaleur, donc, le musée du Quai Branly fête ses 20 ans ce week-end.
3: Et le menu des festivités, bal cubain, entrée gratuite, visite guidée, projection de films, atelier découverte, concerts. Le musée qui célèbre les cultures extra-européennes pensées et conçues par l'ancien président Jacques Chirac a su trouver sa place dans le paysage muséal français et ce, au prix d'une révolution intellectuelle, Olivier Roger.
16: Il y a 20 ans, les ethnologues détournaient la tête quand on leur parlait du Quai Branly, trop artificiel, trop esthétisant, effaçant l'histoire des peuples au profit d'une vision de l'Europe ordonnatrice du monde. La presse américaine jugeait l'approche française condescendante. 20 ans plus tard, les critiques ne se sont pas tues, mais le musée a profondément évolué à la mesure de l'époque. Les études post-coloniales y ont droit de cité et les approches muséales tiennent désormais compte des spécialistes du Sud. Le contexte international y est pour beaucoup, avec les demandes de restitution d'œuvres spoliées. Le Quai Branly s'est retrouvé bon gré, malgré en première ligne dans ce processus qui a vu le Bénin récupérer une partie de ses trésors royaux, le Sénégal retrouver le sabre du héros tout couleur Eladj Omar Tall et la Côte d'Ivoire rapatrier son tambour parleur volé par les colons. En 20 ans, le Quai Branly a su...
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1: Salut, c'est Plum Rock Dreams. Aujourd'hui, je vais vous parler de Renaud. Alors, au début, Renaud ne voulait pas faire carrière dans la chanson, mais en tant que comédien. Il a d'ailleurs côtoyé une troupe de Café de la Gare aux côtés de Patrick Devers, Miu Miu, Coluche, Henri Guibet ou Romain Bouteille. Il écrit néanmoins ses premières chansons, dont Crève Salope sur un piquet de grève à la Sorbonne en mai 68. Encouragé par Coluche, qui lui propose en première partie de son spectacle de chanter quelques chansons en duo avec lui, il finit par se retrouver en solo suite au départ du premier au service militaire. Engagé par Paul Lederman, il finit par sortir un premier album, certes très amateur, mais déjà remarqué grâce notamment à des titres comme « Camarades bourgeois » ou le fameux « Hexagone ».

0: Hexagone et Camarades Bourgeois sont des titres hautement engagés, mais ce n'est pas uniquement le fonds de commerce de Renault, qui sait aussi manier la langue et, à l'instar de Bobby Lapointe, les jeux de mots. Par souci de cohésion avec le thème rock de l'émission, nous axerons nos titres principalement sur son côté politique. Le deuxième album, Laisse Béton, fait justement apparaître une chanson éponyme à la haute teneur comique qui dépeindra son côté loubard et qui lui vaudra sa première renommée nationale. Sur le même album se trouve Les Charognards, qui relate avec un regard amer le comportement d'une foule de badauds qui ne valent probablement pas mieux que le petit braqueur qui vient de se faire descendre.
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Au début des années 80, c'est la consécration. Il est engagé pour écrire les chansons du film « Viens chez moi, j'habite chez une copine » avec Michel Blanc et Bernard Giraudeau. Quelques années plus tard, le même duo rempliront pour un film « Marche à l'ombre » inspiré du titre du même nom et dont l'album contient une foule de titres d'anthologie comme « Dans mon HLM »,« Les aventures de Gérard Lambert » dans lequel il étrit justement Gérard Lanvin, ou encore « Le brûlant, où c'est que j'ai mis mon flingue ?» Okay.

Même si certains titres ont été tendres au début de sa carrière, comme Manu ou Chanson pour Pierrot, les titres remplis d'émotions vont se multiplier suite à la naissance de sa fille Lolita, pour laquelle il écrira un grand nombre de chansons, dont Mistral gagnant, sur l'album du même nom, en 1985. Les chansons engagées vont se faire un peu plus rares, même si l'une des plus virulentes, Miss Maggie, se trouve être, elle aussi, sortie en 1985.

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Renaud devient en effet contemplateur de l'époque. Il écrit socialiste suite à la désabusion d'un espoir né un 10 mai 1981. Malgré quelques titres comme 500 connards sur la ligne de départ qui s'attaque au rallye Paris-Dakar, les chansons se font moins agressives en se positionnant du côté des victimes plutôt que contre leurs bourreaux. Voici le titre socialiste.

Ce titre est coécrit avec un de ses partenaires, Jean-Louis Rock, qui écrira aussi Le Petit Chat est mort sur La Belle de Mai. Une chanson à l'origine anodine, mais qui ne se prive pas de s'en prendre aux autorités religieuses. Sur le même album se trouve la médaille, et là, ce sont les militaires qui en prennent pour leur grade.

Et puis ce sera le passage à vide avec un retour difficile, mais néanmoins réussi en 2002 avec son album Book en Enfer. Là, le Renaud que l'on connaît s'est calmé. Il se dit libéré de son côté renard. En dehors de Bernard-Henri Lévy, dont il se moque plus qu'il ne s'attaque, les titres sont devenus bien plus pacifistes, comme dans Manhattan Kaboul, chanté en duo avec Axel Red. L'album se termine avec énormément de mélancolie sur Mon bistrot préféré, où il s'imagine côtoyer tous ces grands noms disparus.

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0: Alors je vais m'arrêter ici parce que même si les textes sont globalement encore d'une grande force, je ne peux pas en dire autant de l'interprétation. Je trouve d'ailleurs dommage qu'on exploite son nom, comme dans son dernier album « Dans mes cordes », dont on se demande réellement s'il a été vendu pour être écouté. Je vous propose de terminer cette émission avec le tango des élus, tiré de son album « Marchand de cailloux ».
1: 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Le tango des élus, parole de Renaud Séchant, musique de Renaud Séchant, interprété de Renaud Séchant et tous ses musiciens, chanson courte mais suffisante. Et dire que chaque fois que nous votions pour eux, nous faisions taire en nous ce cri ni Dieu ni maître, dont ils rient aujourd'hui, puisqu'ils se sont fait Dieu, et qu'une fois de plus, nous nous sommes fait maître. Et puis c'est tout. Moi je le fais mieux. 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Et alors du con?
2: Fuck you.
1: Ah bon?

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0: Hey hey, salut à vous amis rockeuses, amis rockeurs, soyez les bienvenus dans cette nouvelle édition de Rock à la Casbah que nous venons d'ouvrir, édition 931, que nous venons d'ouvrir avec Ice Age et le morceau Lifetime, extrait de leur album The Love of Grace and the Hereafter, qui est sorti eh bien, il y a peu de temps sur le label Mexican Summer et Intégral. Ce sera donc le disque vedette de cette émission pour laquelle nous sommes eh bien, deux dans le studio. Salut Raph.
1: Ouais, mais les meilleurs sont là, les meilleurs,
0: ouais,
1: toujours.
0: Ça, toujours les meilleurs. Et les plus modestes, évidemment, bien
1: oui,
0: sûr,
1: et
0: ça va
1: jamais
0: avec.
1: Jamais mauvaise foi non plus.
0: Non, bah non, non, évidemment.
1: Bon, on salue quand même
0: bah nos amis,
1: camarades.
0: Bah oui, qui parfois amènent un peu de bonne musique aussi. Ça leur arrive. Pas très souvent quand même. Hein. Olivier et Julien, pour ne pas les nommer, on retrouvera notre ami Bruno depuis sa boutique Danger House en milieu d'émission avec sa sélection hebdomadaire. Et quant à nous, eh bien, moi je suis venue avec le disque vedette de cette émission qui avait été aussi suggéré par Julien parce qu'il avait écouté, je pense qu'il avait beaucoup aimé. Et puis, Raph, t'as amené des morceaux aussi, t'avais plein de morceaux.
1: Ouais, j'avais plein de morceaux, mais surtout par rapport à la semaine dernière, on était un peu mou, un peu folk, un peu indie, mais c'était une super émission quand même hein, la semaine
0: oui,
1: dernière,
0: on est comme ça,
1: à 930. Celle-ci, moi j'ai choisi des trucs qui allaient attaquer un petit peu plus, ça va vous faire un petit peu mal aux oreilles, il y a un peu de fuzz, il y a un peu de beat bien énervé, bien vénère. Je pense que si vous enchaînez la 930 et la 931 d'affilée, ça va vous faire drôle.
0: Vous allez vous demander si c'est bien la même émission. Quant à moi, j'avais mis pas mal de trucs de côté, parce que j'étais pas là la semaine dernière. Je suis allée fouiner un peu dans les internets et puis j'ai trouvé aussi des trucs un peu bizarres, un peu hybrides on va dire, et puis d'autres trucs qui vont bien dans le même sens que les tiens, qui tapent bien. Je vous propose d'ailleurs de commencer avec Lip Critic. C'est un groupe que je connaissais pas, c'est un groupe de New York en fait qui existe depuis quelques années, pas si longtemps après tout. Ça a l'air d'être des mecs qui se prennent pas hyper au sérieux et ça j'aime bien. Lip Critic, en fait ils ont choisi ce nom parce que c'est un peu dadaesque et que bon, ça a pas vraiment de sens de se dire les critiques d'élèves, bref. Et j'ai beaucoup aimé ce morceau, on va écouter le morceau qui s'appelle Talon, c'est extrait de leur album qui s'appelle Theft World et c'est sorti chez Partisan Records et il y a deux batteries dans ce groupe. Et ça...

0: Alors juste avant qu'on passe à la suite, en fait, Lip Critic, cet album, ils l'ont fait suite, en fait, ça a été inspiré par une anecdote qui leur est arrivée. C'est un fan, en fait, qui a volé l'identité d'un des membres de ce groupe et qui envoyait des messages secrets, tout ça. Et en fait, ça les a inspirés pour ce second album. Et voilà, c'est quand même un peu foufou. Et pour faire la promotion de cet album, en fait, ils ont fait une série de concerts dans des lieux complètement improbables, genre un endroit où on, un laundromat, comment ça s'appelle déjà, un endroit où on, une laverie automatique, dans une cave ou sur un ring de boxe. Voilà, donc quand je vous disais qu'ils se prennent pas au sérieux, bah ils se prennent pas au sérieux. Voilà, Lip Critic, super découverte chez Partisan Records. On enchaîne avec John.
1: Ouais, alors c'est pas une découverte, mais c'est un groupe, c'est un mec que moi j'adore. Ouais. En fait, j'adore musicalement ce qu'il fait depuis des années. C'est John Spencer, le légendaire rocker new-yorkais. Donc voilà, Lip Critic sont new-yorkais, on reste à New York. Et donc cette fois-ci, John Spencer arrive avec une nouvelle formation, un nouvel album, Songs of Personal Loss and Protest. Et donc après le Blues Explosion, après Heavy Trash et Matt Vertare avec Boss Hogg, les Hitmakers, ou encore Pussy Galore, cette fois-ci John Spencer sort un album sous son nom seul, mais il est quand même entouré d'une belle session rythmique, puisque c'est la session rythmique de Bobby Lees, les Bobby Lees qui est derrière lui. D'ailleurs il sera en concert à partir au mois de juillet là, en France là, pour ceux qui veulent aller le voir. Donc cet album il fait suite à Sick of Being Sick qui était paru en 2024 aussi chez Bonzrat Records, et là on est toujours un petit peu sur la même approche, c'est toujours incendiaire, il y a toujours des sons fuzz, il y a toujours des cassures rythmiques dans tous les sens, et on est toujours dans du blues déglingué, il y a toujours cette énergie punk, et il y a ce côté garage qui ressort, et cette voix toujours scandée quand même, il est pas trop dans le chant à John Spencer, il est plutôt dans il scande quoi, voilà, et moi ça me touche toujours autant. On écoute Vermin Attack.

0: Bah, John Spencer, hein, fidèle au poste.
1: Ouais, ça change pas trop quand même. J'avoue, ça change pas trop, mais moi j'aime bien.
0: Ah bah écoute, hein, quand on aime quelque chose, voilà.
1: Ouais. J'aime bien ce côté complètement cassé, complètement déstructuré, bah oui. et toujours comme ça. Bah, je trouve qu'il a toujours cette hargne et ce côté rentre dedans, alors que ouais, monsieur, il est né en 1965 quand même. Il commence à avoir un petit peu de bouteille, quoi.
0: Bah ouais, écoute. Hein.
1: Et on va partir avec un autre artiste qui, lui, est beaucoup plus jeune. Et qui...
0: on parle de l'âge maintenant.
1: Et qui, c'est un jeune artiste néerlandais. Alors, on dirait Zep en France, mais peut-être Zip. Ouais, et c'est vraiment un mec qui bouscule les codes. Et bon, il a baigné dans la musique live puisque son père était leader d'un groupe rock alternatif néerlandais. Il semblerait très connu. Moi, j'avoue, je connaissais pas du tout Van Cataone. Catwoman, je sais pas comment.
0: Quoi, tu le connais pas ?
1: Non, je ne connais pas ce groupe néerlandais alternatif des années 90 ou 70. Non,
0: bah, je pense que Bingo le connaît, tu vois.
1: J'ai loupé cette scène-là. Ouais. En tout cas, voilà, il a toujours, il a grandi autour de la musique live. Il a été au conservatoire, batteur, et puis là, il est un petit peu multi-instrumentiste. Il a été bien sûr au conservatoire et il tourne autour de la culture skate, la culture mode, mais aussi du côté hip-hop, musique électro. Et il y a vraiment un truc assez avant-gardiste dans ce qu'il propose.
0: Il est fréquentable, cet enfant.
1: Ouais, il a l'air bien barré quand même. Il a aussi produit pas mal de concerts immersifs en 360 degrés. Et il a quoi. Moi, il m'a interpellé là sur le titre que je vais vous passer, où j'ai trouvé ça hyper rebelle, à la fois mélangeant ce côté hip-hop, hein, que cette énergie, il y a des sons saturés, les basses, elles sont énormes. Si ça sature, c'est normal, ne vous inquiétez pas. Et voilà. Et je vais aller un peu plus découvrir ce EP qui vient de sortir il n'y a pas très longtemps. Donc l'EP s'intitule No Enemies. Le titre que l'on va écouter, c'est le même titre. C'est sorti sur deux labels, WhatsApp, donc je pense que c'est le sien,
0: c'est son label,
1: et sur Pulse Records. Voilà, tu vas voir ça, je pense que tu connais pas, mais ça va te plaire et tu vas en avoir, ça te met une petite claque à mon
0: trop
1: avis.
0: Bien, j'adore.

0: Et oui, si vous nous écoutez en voiture avec tous ces mythes à trembler, c'est normal. C'est dans le morceau, c'est Zip avec No Enemies. Voilà, un morceau écouté avec un énorme sub bass. Je pense que ce sera,
1: ah bah oui, là, ouais, sera, je pense que ce sera bien
0: mieux. On va continuer dans cette veine avec un groupe que tu nous avais déjà passé.
1: Ouais, il y a longtemps.
0: Makina, il y a, non, j'ai regardé, c'était au mois d'avril, tu vois, c'était pas il y a si longtemps que ça.
1: Ouais, le temps, ouais,
0: Makina bon. Qui va sortir le 10 juillet prochain, l'album Body Transmission. Et là, je te propose de découvrir le titre Dansa, ouais. Qui est un des morceaux qu'ils ont composé après leur précédent album, et ils l'ont composé après avoir vu le duo catalan Damarea en concert. Et puis petit à petit, quand le titre prenait forme, il y a une petite sorte, ils se sentaient un peu gênés, ils avaient l'impression peut-être de pomper un peu Damarea, et donc ils voulaient la bénédiction du groupe. Donc ils ont envoyé leur maquette.
1: Allez, venez, on fait un morceau.
0: Voilà, ils ont envoyé la maquette au groupe, et tout compte fait, ils ont eu plus que la bénédiction, puisque la chanteuse Sylvia Constance est venue chanter et poser sa voix sur ce morceau, et donc elle les a adoubés complètement. Donc,
1: ils sont portugais, c'est ça?
0: Je sais plus exactement, mais il me semble. Bon, oui. Voilà, ils sont portugais, et ils ont discuté avec des Catalans, et ça marche, tu vois.
1: Hein.
0: Ça sort chez Fuzz Club le 10 juillet. On aura sûrement l'occasion de reparler cet album Body Transmission, et c'est Makina.

0: Retour Bruno dans notre émission Rock à la Casbah. Salut Bruno.
1: Salut à tous.
0: On va commencer cette chronique avec... D'ailleurs, il y aura deux nouveautés dans cette chronique et on va commencer avec les Lemon Twigs.
1: Oui, le nouvel album de Lemon Twigs, ça devient lassant tellement c'est bien. La barre est toujours de plus en plus haute, c'est toujours chez Captured Tracks. L'album s'appelle Look For Your Mind et c'est encore un exercice de power pop absolument incroyable avec autant de McCartney que de Lennon, que de Ray Davis, que de 90s, que d'harmonie de voix, que de les arrangements sont absolument somptueux. C'est vraiment des grands songwriters. On va écouter, il y avait l'embarras du choix quant au morceau à passer, on va écouter My Heart Is In Your Hands Tonight, mais on aurait pu en choisir 5 ou 6 autres du même calibre. Donc c'est le nouvel album d'Element Twigs chez Captured Tracks, et l'album s'appelle Look For Your Mind.

0: Et bien après ce morceau des Lemon Twigs, on va pouvoir découvrir une nouveauté de chez Ozak Records.
1: Oui, les Laundry Bats, alors le nom ne vous dira rien à personne, parce qu'effectivement, ils n'ont pas fait grand-chose à part une apparition au Gonerfest en 2023. Et là, c'est l'album qui vient de sortir et c'est vraiment une très très bonne surprise. Alors pour essayer de caler un peu le groupe, c'est un trio et sur les trois, il y a un guitariste-chanteur qu'on connaît pas très bien avec une voix assez incroyable, qui est un très bon compositeur, mais les deux autres, c'est Greg Cartwright de Raining Sound et Jack Carver, alias Jack Oblivion, qui joue aussi dans les Oblivions et Compulsive Gamblers. Donc on est vraiment dans la crème des musiciens de Memphis. Le résultat est assez incroyable. Voilà, on a entre le Velvet, les Modern Lovers, un côté punk avec des textes complètement désabusés. C'est les Laundry Bats. Et l'album s'appelle Hanging on a String. C'est sorti chez Ozak. Et on va écouter le morceau qui s'appelle Nightmare, qui est absolument excellent.

0: Ah, Ozark Records, merci à Bruno pour cette nouvelle chronique réalisée depuis sa boutique Danger House à Lyon. Vous êtes toujours à l'écoute de Rock à la Casbah, émission 931. Et il est temps, eh bien, de passer au disque vedette de cette émission, Raphaël. Ice Age, oui, alors. je sais pas si c'est sorti comme ça, écoute. Hein. J'ai pas poncé, à vrai dire, beaucoup cet album, mais j'avais vraiment beaucoup aimé l'album précédent. Ils en sont pas à leur deuxième album, hein. Ils existent quand même depuis presque 20 ans, Ice Age. Ce sont des Danois et c'est leur sixième album studio. Ils sont allés d'ailleurs l'enregistrer dans un studio qui s'appelle Silence Studio. Je trouve ça trop beau comme nom de studio. Et c'est, une maison finalement assez modeste, d'après ce qu'ils expliquent, qui est dans un endroit reculé, complètement rural de la Suède, enfin entre la frontière suédoise et norvégienne. C'est pas la première fois qu'ils vont dans ce studio, c'est la deuxième fois qu'ils s'y rendent pour enregistrer un album, et ils voulaient capter comme ça l'énergie brute de ce qui les excite le plus. Et en fait, ils ont enregistré pendant une semaine, 6 mois avant de faire leur album. Voilà, ça a été assez assez rapide. Et alors, tout n'est pas bon dans cet album, hein. Il y a des moments où le chanteur chante vraiment faux, moi ça me dérange beaucoup. Mais bon, voilà, on a quand même choisi des morceaux qui nous aiment bien, notamment celui qu'on va écouter, la Amber. Je pense que c'est celui que j'avais joué il y a quelques semaines déjà, que j'avais. C'était le single qui.
1: C'est le premier single qui est sorti.
0: L'album. Voilà, donc on va écouter Amber. L'album s'appelle The Love and Grace and the Hereafter de Ice Age et c'est sorti chez Mexican Summer et Intégral. Ce sera suivi du morceau The Week, mais on commence par Amber.

0: On n'avait pas précisé qu'il y avait du flutio. Bon, bah,
1: ouais,
0: vous l'avez remarqué.
1: Ça vous a remarqué, quoi. Ça vous a rappelé vos années collège. Voilà. Pour ceux qui ont vécu ça, quoi.
0: Normalement, à ce moment-là de l'émission, c'est la chronique de Bingo.
1: Mais il n'est pas là.
0: Bah non. Tu veux que je fasse un générique?
1: Non, c'est rare.
0: Allez.
1: Et ouais, on va continuer avec, avec des anciens. Arab Strap qui ressort un disque le 4 septembre sur le label Rock Action Records. L'album s'intitulera Half Told Tales. C'est le 9e album du groupe. Et en attendant, il y a un single qui vient de sortir, Fighting For You. Et il s'inspire librement de la dernière phrase de la satire politique Les Universalistes de Natasha Brown. Et il se présente un peu comme une critique plutôt féroce et enflammé des escrocs d'extrême droite, du nationalisme creux et des dirigeants
0: et ben,
1: sans envergure.
0: C'est d'actualité.
1: Complètement.
0: Oh, mon Dieu.
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0: Les Ginzou.
1: C'est pas une découverte non plus.
0: Si, le single est sorti il y a un petit mois, Snow White.
1: Ouais, très beau.
0: L'album W-O-M-A.
1: W-O-M-A.
0: Voilà, sorti chez Pias Records. Ils seront en tournée un peu partout là cet été. Et vers chez nous, vers Valence, c'est le 14 ou 15 août.
1: Il y a notre pote Vivien d'ailleurs qui joue là-bas
0: Fun
1: aussi.
0: Fun Kids qui va mixer DJ, avec eux. Ouais.
1: Carrément. Et ben on enchaîne avec Eka Vandal. Alors, c'est la petite découverte, petite. Elle n'est pas si petite.
0: Ouais, elle est plus jeune.
1: Elle est jeune, ouais.
0: On a dit qu'on parlait d'âge.
1: Ouais, c'est vrai qu'on parle d'âge. Et on parle aussi de géographie. Elle vient de Melbourne, donc franchement, y a de quoi faire. La ville est hyper riche musicalement, niveau rock. C'est quand même la super ville hyper rock en Australie. Elle est autrice, compositrice, interprète. Et elle rappe également. Elle vient d'Afrique du Sud, Eka Vandal. Elle a les cheveux bleus, elle est à fond, elle a une énergie de fou. Son album, il a 17 titres et ils font pas 2 minutes les titres. Hein. Donc je pense qu'elle, en live, elle doit se passer dans tous les sens. Et a priori, elle va faire une tournée là, en Europe. Ouais. Ça s'annonce plutôt bien. Donc je vous propose d'écouter ce morceau que je vous ai sélectionné. C'est Sorry Crash. C'est extrait de son album qui s'appelle J'adore Looking for People to Unfollow. Eka Vandal, donc, et l'album est sorti chez Loma Vista Recordings.

0: Et Cavandal dans Rock à la Casbah s'envoie un sorry.
1: Excellent jeu
0: crush.
1: De batterie et de basse.
0: Ah, ouais, c'est très très bien. Je pense que ça va être un disque vedette dans les semaines à venir. Il nous en reste pas beaucoup, mais il nous en reste quelques-unes avant la pause estivale.
1: On a des invités la semaine prochaine.
0: Oui,
1: on est très
0: bien.
1: Heureux.
0: Ouais. Nos amis de Radio Vostok, une radio suisse.
1: À Genève.
0: Qui ne porte pas très bien son nom. Et qui seront là, passage à vélo. Et du coup, bah, ils viennent faire l'émission avec nous. Ils ont choisi le disque vedette. Ils amènent quelques titres.
1: Oui, ils ont fait une belle sélecta. Hein.
0: Ouais, carrément.
1: On va pouvoir découvrir des
0: grave. Il y a des trucs qu'on connaît déjà, mais qu'on est vraiment contents parce qu'ils ont des exclus peut-être. Et puis, un disque vedette, ouais, une découverte. Ce sera l'occasion pour moi de jouer le morceau que je ne peux pas jouer aujourd'hui
1: parce que
0: je
1: mais la radio
0: sabrer.
1: C'est des frustrations toujours
0: tout le temps. On arrive donc à la fin de cette émission. Je dois vous rappeler qu'elle est enregistrée et réalisée en direct depuis Radio Méga Valence dans la Drôme, qui est une radio Ferrarock. On salue et on remercie toutes les radios qui nous rediffusent. Et on vous dit évidemment à la semaine prochaine pour cette émission avec nos invités. Rendez-vous sur le site casbah-records.com pour retrouver le podcast de cette émission. Et on se quitte avec le disque vedette donc, de cette édition 931. C'est Ice Age, vous l'entendez en fond. L'album c'est The Love and Grace and the Hereafter. C'est sorti chez Mexican Summer et Intégrale et on écoute le morceau Star.
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0: fruits.
1: Ouh là là, merci Kiki. Très bonne ambiance.
0: Bonjour les auditeurs.
1: On voit qu'il y a eu un effort cette semaine, on voit qu'on a pratiqué son jingle.
0: Ah ouais.
1: Bonjour Kiki.
0: Bonjour Plastic Bernard, bonjour les auditeurs.
1: Comment allez-vous?
0: Ils vont bien.
1: Et comment vas-tu?
0: Bah plutôt pas mal.
1: Comment te sens-tu cette semaine?
0: Plutôt bien.
1: Est-ce que t'as passé une bonne semaine?
0: Ouais, j'ai révisé l'anglais grâce à l'émission de la semaine dernière.
1: Oui.
0: Et ça fait pas mal de faire une petite remise à niveau juste en une émission. Revoir des points de grammaire, voilà.
1: Oui, revoir
0: la prononciation aussi.
1: Tout à fait, les fautes récurrentes, les fautes qui reviennent beaucoup, fautes de prononciation.
0: L'accent.
1: C'est une émission qui a été plébiscitée, Kiki.
0: Ouais. A été beaucoup likée.
1: Mais après, je vais te dire un truc, c'est que comme on fait cette émission, avant les révisions, il y a aussi les gens sentent que Radio Vedette vient en soutien de leur propre vie. Ils sont en train de réviser pour le bac, pour le brevet. L'anglais, c'est pas ça. Ils écoutent Radio Vedette et ils voient qu'ils sont pas les seuls. Et ils voient que finalement, c'est un effort collectif qu'il va falloir donner tous ensemble pour améliorer notre niveau collectivement. Il pourrait y avoir une journée de la langue étrangère dans laquelle tous les commerçants, dans toute... les écoles et toutes les rues, tout le monde se mettrait à parler une langue étrangère.
0: Ah oui.
1: Hein, qu'est-ce que t'en penses?
0: Pas forcément la même, ce serait plus drôle.
1: Oui, bon, bah alors on complique un peu les choses. c'est comme ça qu'on va développer les langues. Hein,
0: mais si on pouvait faire aussi une émission sur les mathématiques, alors j'ai pas beaucoup de morceaux.
1: Bah, le prof de maths est super quand même.
0: Le prof de maths est super,
1: ça,
0: j'ai
1: c'est
0: la chanson
1: un
0: Archimède. Ah, c'est à tenter. Hein,
1: il y a des chansons sur l'histoire.
0: Mathématiques modernes.
1: Oui. Ah, on peut.
0: Ouais,
1: on peut.
0: Ouais, c'est à creuser peut-être.
1: Et mathématiques modernes qui chantaient 1 plus 2, non? Ils n'avaient pas un morceau
0: 1 plus 1, oui.
1: Oui. Donc ils faisaient déjà, il y avait quand même des mathématiques.
0: Ouais,
1: hein,
0: je vais essayer de voir. Si
1: après, il y a Jacques Nau, c'est pas très loin de mathématiques modernes.
0: Rectangle.
1: Il a fait quand même rectangle, triangle, losange. Donc, on peut faire un peu de géométrie.
0: Ouais, ça fait pas de mal. L'histoire, je pense qu'on a déjà fait.
1: Choses,
0: on a déjà fait,
1: l'histoire.
0: Ouais, l'histoire, il y a beaucoup de choses.
1: La géographie, on trouvera. Écoute, Kiki, je ne sais pas si on aura le temps cette année, mais l'année prochaine...
0: Ouais, l'année prochaine, on pourra faire, au moment du bac, une petite remise à niveau par disque.
1: Un
0: qui vous évitera des longues révisions.
1: Bien sûr. Un soutien pédagogique qui peut être utilisé en classe...
0: Bien sûr.
1: Et qui peut être utilisé à la maison directement par les élèves qui vont écouter les morceaux et se dire « Ah bah toi, j'avais pas retenu ça ». La philosophie, Kiki, est-ce que tu auras des...
0: Ah oui, intéressant. Bah là, j'ai pas d'idée là pour le moment, mais...
1: Le sport, c'est bon, on a fait cette année.
0: Le sport, on a fait, c'est vrai qu'on a fait le sport.
1: Mais souvent, les jeunes, ils n'ont pas besoin tellement de soutien en sport. C'est pas là que le bas blesse.
0: Ouais, mais c'est pour les obliger. Des fois, il y en a, ils sont un petit peu sédentaires, ils ont tendance à un peu rester dans leur canapé. Nous, on leur dit, va dehors, peut-être sur la nature. Mais...
1: Ceux qui font du sport dans le canapé, ça s'appelle le e-sport. Ils font
0: non, mais ce n'est pas du sport.
1: Oh là.
0: Quitte à me faire des ennemis.
1: Oui, là, tu vas un peu loin. Là.
0: J'ai décidé de me faire des amis en faisant une chanson sur la street food. On commence très fort avec les chips.
1: Une émission sur la nourriture de rue.
0: Oui, et donc ça, c'est une chanson faite par Colaro pour Flodor.
1: Ah ça, j'ai hâte d'écouter.
0: C'est pas

0: Alors, je sais pas ce qu'il a fait Colaro dans ce disque. On n'entend pas sa voix. Est-ce qu'il a écrit les paroles ?
1: Ça s'appelle Colaro Chips.
2: Colaro Chips, ouais.
1: Stéphane Colaro. Kiki, je ne sais pas ce que tu ressens en ce moment, mais alors moi, j'ai une envie de chips.
0: Ah oui, mais c'est une drogue. Hein. Tu commences à manger une chips et tu bouffes le paquet.
1: Non, mais ne trouves-tu pas que le morceau est totalement adapté aux chips ?
0: Il y a un côté répétitif un peu écœurant aussi.
1: Bah exactement, c'est un
0: gras,
1: peu...
0: C'est gras.
1: Exactement, c'est un peu
0: c'est comme Colaro, en fait.
1: Un peu comme les chips. C'est un peu huileux, mais on y revient et ouais. on en mange. C'est le mouvement perpétuel.
0: Ouais.
1: C'est un cycle qui se répète. Alors, je ne sais pas si tu aimes beaucoup les chips.
0: Ben, j'aime pas ça, mais il n'y a pas longtemps, j'avais pas grand-chose à manger. J'avais pas envie de trop faire à manger. J'avais des chips et du coup, j'ai mis et en fait, j'ai commencé à les manger de façon un petit peu compulsive.
1: T'as mangé un sac de chips pour tout repas ?
0: Mais non, il y avait d'autres choses. Il y avait d'autres choses.
1: Mais je pense qu'il y a des recettes où on met les chips au four avec du fromage dessus.
0: Oula.
1: Je pense que c'est une recette d'Amérique du Nord. Hein.
0: C'est mon ami Gustavo qui parle de food porn et je le salue. Le food porn, c'est les gens qui font des vidéos. Sur des pratiques alimentaires, par exemple faire pas griller des Mars et des sneakers, mais les faire
1: frire.
0: Ouais. Après mélanger avec du fudge et puis de la chantilly.
1: C'est quoi du fudge ?
0: C'est l'espèce de caramel chocolat américain et un espèce de Nutella que tu fabriques toi-même. Vraiment, c'est... Donc ce sont des trucs qui sont en plus filmés en gros plan, c'est pour ça qu'on dit du food porn.
1: D'accord.
0: C'est une pratique un petit peu déviante de la
1: gastronomie.
0: De la gastronomie et de la vidéo, quoi.
1: Est-ce que tu classerais toutes les émissions de cuisine qui passaient à la télé où on faisait des recettes, etc., de food porn ou pas du tout ?
0: Ben, je pense qu'il y a un côté vraiment trop gras et trop sucré dans les trucs de food porn et peut-être un peu dans certaines recettes, mais...
1: À la télé, c'était un peu l'équivalent Maïté, du film érotique.
0: Avec et, Maïté et...
1: Oui, c'est ça. C'est un peu le film érotique du dimanche
0: Maïté,
1: soir.
0: Maïté, ouais, il n'y avait pas le côté érotique, mais je pense que c'était... Enfin...
1: Non, mais par rapport au food porn, je veux dire. Parce que moi, je ne vois pas trop le côté érotique non plus ou pornographique dans le... Food porn, tel que tu l'expliques, Kiki.
0: D'accord, peut-être j'ai mal expliqué. Le kebab, j'ai une chanson
1: c'est possible.
0: De musique grecque sur le cheese kebab. J'adore ce morceau. Allez, on écoute.
1: C'est parti.

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0: Ouh là là là
1: wow,
0: là.
1: J'adore
0: merci,
1: ce
0: Kiki.
1: Morceau.
0: Est-ce que ça donne pas envie de manger un bon shish kebab?
1: C'est vrai que ça me donnait envie là.
0: Là, chips et shish kebab, je ne sais pas si.
1: Ça va bien ensemble?
0: Non, je ne sais pas. En tout cas, Kiki.
1: C'est parce que tu as le côté un peu mou du kebab et le côté craquant des chips.
0: Oui, admettons. Mais après, tu sais, il y a différentes sortes de kebab. Il me semble que le shish kebab, c'est plutôt la Turquie.
1: Bah oui, alors c'est les Grecs et les Turcs se disputent. Mais bon, à un moment, la Turquie avait envahi la Grèce.
0: Non, mais t'as le shish kebab qui est dans une assiette, t'as l'autre qui est dans un pain. En fait, le kebab, je crois que c'est le mot un peu générique.
1: Pour dire la viande.
0: Et shish kebab, c'est vraiment un truc spécifique.
1: D'accord.
0: Il me semble avoir retenu ça quand il y a eu la mort de l'inventeur du shish kebab.
1: Il y avait un inventeur.
0: Eh bien, je crois. Il y avait quelqu'un qui avait fait la recette. en tout cas, Kiki,
1: oui.
0: Une petite réflexion.
1: Oui.
0: Dans la région, on a la chanson de la sauce au luma,
1: ouais,
0: qui était quand même un tube. Mais je me dis qu'il faudrait quand même une chanson par spécialité culinaire.
1: Ah oui, oui.
0: Donc bah, là, je ne vois pas de chanson sur le farci. Ça peut être un instrumental. Hein. Je ne vois pas de chanson sur le chabichou. Sur le broyé du Poitou, sur le pinot des Charentes et pas non plus sur le tourteau fromager. Disons que ça, c'est un petit peu les fers de lance.
1: Tourteau fromager.
0: Ça ressemble un peu
1: fromager.
0: Ça ressemble un peu à shish kebab, ça, Kiki. Ah. Donc, toi qui es musicien, est-ce qu'on peut te passer commande?
1: Ouais, mais je fais un album.
0: Tu fais
1: un album?
0: Parce
1: qu'il y a tellement de l'agneau...
0: L'office du tourisme.
1: L'office du tourisme.
0: Non, est-ce qu'il pourrait être intéressé
1: du tourisme
0: par un album de chansons dédiées?
1: Intéressé.
0: Bon, ça t'intéresse plus là, j'ai l'impression.

0: serait un peu une des... Alors, il y a le kebab, il y a le burger, et vous savez-vous que maintenant, il y a une arrivée du tacos.
1: Le tacos est en train de faire sa place.
0: Oui, le tacos est en train de faire sa place. Après, il y a le sushi aussi, mais je n'ai pas de morceau qui parle des sushis ni des tacos. Si vous voulez, créateur de 45 tours, n'hésitez pas à faire des chansons sur ces deux thèmes pour l'an prochain, hein, qu'on puisse...
1: Il faut absolument, oui, une chanson sur au moins pour...
0: Il y a beaucoup de recettes
1: qui manquent.
0: Il y a des
1: chansons de
0: sur le couscous, par contre. Il y a un couscous.
1: Ça, il y en a pas mal. Ouais. Couscous party, non ?
0: Ouais. Il y a pas mal de chansons sur le couscous.
1: Ça donne comment, déjà, la couscous party ?
0: Alors là, j'ai oublié.
1: Oui, oui. Non, mais c'est vrai qu'il y a... C'est quand même la nourriture, c'est quand même un thème qui... Manger des radis, mange des tomates. Mm. Donc ça, on pourra en faire d'autres. Hein. Il y a pas mal de chansons, hein, quand même.
0: Ouais, ouais, c'est vrai.
1: Sur la nourriture. Mais certains plats ont moins inspiré...
0: Ouais, c'est sûr, c'est sûr.
1: Le hachis parmentier, par exemple, je...
0: C'est vois... long à dire aussi.
1: Ah, peut-être. Peut-être que...
0: Hachis parmentier...
1: Mais toi, tu pourrais finalement faire un...
0: Ouais, ouais, ouais.
1: Surtout avec l'autotune. Aujourd'hui, tu peux chanter n'importe quoi, Kiki.
0: Oui.
1: Qui arriverait, hein.
0: Oui, oui, oui, sur le... Mais déjà, si c'est un... J'aime bien le côté régional. Je trouve ça bien qu'il y ait une chanson par plat de la région.
1: Qui soit ancrée...
0: C'est plus motivant, je trouve, que des plats où on est moins lié, par exemple.
1: La pizza, il doit y avoir des morceaux, par exemple.
0: La pizza, ouais. Là, j'en vois pas
1: de
0: tête,
1: non plus.
0: Mais...
1: Moi non plus, je cherche. On a l'hamburger a été relativement chanté.
0: Ouais, le hamburger, ouais.
1: La pizza, pas tant que ça.
0: La pizza, pas
1: c'est
0: tant
1: étonnant,
0: que ça.
1: C'est étonnant, hein.
0: Ça rime en plus.
1: Bah exactement. Ouais, c'est déjà un petit début.
0: Mm-mm. La pizza, ouais.
1: Ça pourrait être une méta-chanson qui parle des plats qui ont été oubliés en chanson.
0: Des plats qui ont été oubliés.
1: Bah, les plats qui n'ont pas été chantés.
0: Ah oui, oui.
1: Mais
0: oui,
1: ce serait une,
0: oui. Un album entier.
1: On pourrait essayer d'envoyer ça pour que Céline Dion fasse un petit morceau. La chante.
0: Sur la pizza ?
1: Bah, sur les morceaux, sur les plats,
0: oui,
1: oubliés.
0: Ok, bah pourquoi pas.
1: Je pense que ça peut être assez fédérateur, hein, Kiki.
0: Ouais, ouais.
1: L'idée, c'est quand même que ça se vende. Hein.
0: Ça dépend si elle est dans un cycle de chance ou pas.

0: l'hippopotamus.
1: Un morceau phare de Radio Vedette, on l'a passé plein de fois, on l'adore. Mais comme tu me le fais remarquer hors antenne, oui, c'est pas complètement dans le thème.
2: On n'est pas dans la nourriture de riz, de rue.
1: Oh là là, jeu de mots.
2: Non, c'était pas volontaire.
1: tu vas quand même payer l'amende, hein, crois-moi.
2: Bon,
1: hein.
2: Alors même si c'est pas volontaire, j'accepte.
1: Parce que comment on différencie volontaire involontaire
2: Tu sais, je pense qu'avant les émissions, on fait pas assez d'exercices.
1: Oui, de diction. Ouais.
2: De diction. Mmh. On devrait s'entraîner.
1: Même faire des étirements, des assouplissements.
2: Oui, peut-être. Peut-être que
1: ça
2: nous aiderait.
1: Pas qu'on ait le diaphragme coincé.
2: En tout cas, j'adore ce morceau. Les paroles sont magnifiques. Et on a eu de la peine à croire que c'est William Scheller qui a écrit ce morceau. Alors, je ne sais pas s'il a écrit les paroles, certainement. Mais ça semble un peu éloigné de ces thématiques habituelles. Après, est-ce que c'est un morceau qu'on retrouve sur un album? Je ne sais pas.
1: Peut-être que lui, il a fait... Le tour de tous les magasins à grillades et il fait une chanson sur chaque magasin à grillades de tout Paris.
2: Aucune idée, mais imagine en live ce morceau avec la foule qui crie Hippopotamus.
1: Et après, il fait Un homme heureux, la chanson, un autre tube
2: de William
1: Scheller.
2: Peut-être que c'est lié, les deux.
1: Ouais. C'est un personnage intéressant. Hein,
2: on n'en entend plus parler.
1: Il a une carrière, je crois qu'il n'était pas très en forme. On le salue. Moi, j'étais un grand fan quand j'étais enfant de William Scheller.
2: C'est-à-dire que s'il allait à Hippopotamus gratos grâce à sa chanson, c'est peut-être pas bon pour la santé d'abuser de... Ça m'a l'air d'être très grillade, très viande hein, quand même.
1: Oui. Comme c'est dit dans la chanson, je pense qu'il ne raconte pas des histoires.
2: En tout cas, imagine une chanson comme ça pour chacune des enseignes que l'on connaît, que l'on apprécie, ce serait quand même assez incroyable.
1: Parce qu'à la fois, il y a les nourritures et puis il y a les restaurants. Quoi. Donc, là,
2: et il y a la carte qui est la carte du temps. J'ai trouvé ça magnifique. Ouais, c'était vraiment énigmatique.
1: Le temps de parole, c'est quoi
2: La carte du temps
1: de parole
2: d'Hippopotamus.
1: Il faudra réécouter.
2: Hein, mais
1: On fait confiance aux auditeurs pour réécouter plusieurs fois l'émission parce que c'est une émission qui infuse, qui diffuse, qui prend son temps dans le cerveau. Vous allez réfléchir à ce que cette émission. Vous allez penser à vos comportements alimentaires. Certains ont des addictions de nourriture, mangent trop de sucre, trop d'alcool.
2: C'est une émission qui va marquer, je pense.
1: Oui.
2: C'est une belle émission, Kiki. Oui. Je te remercie.
1: Merci, moi aussi, je te remercie.
2: Kiki, c'est bientôt l'heure de se quitter.
1: Je te souhaite
2: une bonne semaine.
1: Ouais.
2: Tu m'as donné faim avec tous ces morceaux.
1: J'ai hyper faim, d'un coup.
2: J'espère que les auditeurs aussi
1: vont. Alors, prenez le temps de vous faire à manger. Faites-vous à manger. Vous allez voir, c'est un plaisir. Et c'est d'autant. C'est d'autant meilleur quand vous l'avez fait vous-même.
2: C'est bien, Kiki, tu donnes des petits conseils comme ça de vie.
1: Ouais.
2: Ça fait pas de mal.
1: Life coaching.
2: Allez, bonne semaine à tous.
1: Allez, ciao, ciao, les bisous.
2: C'était Radio Vedette.
1: Bisous.

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des flûtes archaïques venues du riff marocain, des guitares hypnotiques teintées d'esprit californien, des bulles numériques croisant un dance floor africain, un mandra bouddhiste traversant un paysage urbain. Voilà quelques images sonores symptomatiques du thème que nous allons évoquer durant l'heure qui vient. Cette semaine, Solénoïde a décidé de vous emmener sur un de ses terrains de jeu favoris. Un terrain qui, bien qu'associé à l'explosion du mouvement hippie, n'a cessé de se transformer au fil des générations. Bref, certains d'entre vous l'auront deviné, aujourd'hui, c'est à un libre inventaire de musiques hallucinogènes que Solénoïde va vous convier. Des musiques tant anciennes qu'actuelles, qui pendant près d'une heure cracheront de vos enceintes un déluge de sonorités bourdonnantes et de rythmiques lancinantes. Entre déviance rock et hallucination funk, de thèmes soufis en symboles chamaniques, Solénoïde se soumettra aujourd'hui aux aléas d'un mix polychrome à travers lequel notre perception de l'espace, du temps, des formes et des couleurs pourrait bien être altérée. Un mix brumeux et parfois acidulé qui, l'espace de 55 minutes, proposera une vision élargie du concept de musique psychédélique. Bienvenue en Ecstasy, territoire sonore versatile et fertile. Bienvenue dans cette zone multidimensionnelle dédié à tous ceux qui aiment conjuguer expériences sonores et dérèglements sensoriels. Vous l'aurez compris, Solénoïde s'adressera aujourd'hui aux amoureux et autres sympathisants de la drug music. Et pour cette première escale en ecstasy, nous vous confierons au caïd du soufisme futuriste, l'incontournable Merkan Dede.

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0: Demain, une heure avant d'entrer dans la sphère, vous serez comme drogué, assommé mais parfaitement lucide. 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
1: Non. Pourquoi je devrais?
0: Oui, tu devrais.

Peut-être l'ignorez-vous, mais vous testez actuellement les vertus hypnothérapeutiques de musique visant l'extase ou la transe. Entre bourdonnement entêtant et effet euphorisant, nous gravitons depuis presque une demi-heure dans un espace polymorphe où cohabitent DJ turc, jazzman américain, rocker mongol ou encore maître musicien marocain. 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Poursuivons sans plus attendre notre périple hypnotique en compagnie cette fois-ci d'une légende du space rock psychédélique, Hawkwind.

Bonsoir. Je voudrais vous inviter dans le monde de l'optique spectaculaire. Ça peut être une machine à hallucination parfaite et beaucoup, beaucoup plus. Mais ce n'est pas prêt, c'était des essais de transmission que vous avez captés. Nous pensions que personne ne pourrait le faire.

0: Je crois que mes hallucinations recommencent. À tous les deux, vous ne pouvez pas être vrais.
1: Oh, nous avons enregistré vos hallucinations, ainsi que je vous l'avais dit. On a fait analyser l'enregistrement. Vous êtes prêts pour l'étape suivante?
0: C'est une merveilleuse nouvelle.

0: Dans quelques instants, nous arriverons au terme de ce périple en extasie. Une émission qui, pendant près d'une heure, vous aura fait tester toute une gamme de saveurs musicales acidulées et colorées. En résumé, cette émission vous aura permis de faire un petit tour éminemment subjectif du monde des musiques psychédéliques. Mais avant de quitter cette bulle spatio-temporelle, sachez que Solénoïde aura été aujourd'hui le point de rencontre de nombreux artistes cultes, tels que Funkadelic, Spaceman 3, Hawkwind ou encore Merkan Dede. Soit un panel de personnalités musicales singulières et parfois éloignées. Personnalités qui, sans nous faire sortir des frontières de l'extasie, nous auront conduit des plaines d'Asie centrale à la Turquie, en passant par l'Allemagne, l'Inde et les États-Unis. 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Et bien voilà, du funk cosmique à l'électro-soufi via le space rock, nous achevons sereinement cette première escale en extasie. Pendant près d'une heure, nous aurons vécu une expérience musicale susceptible de modifier nos états de conscience ou d'accompagner certains rêves éveillés. Bref, l'occasion de découvrir ou redécouvrir une contrée virtuelle, l'extasie, contrée peuplée de surdoués et dégénérés de l'écriture musicale à caractère hallucinogène. Une simple prise de contact avec ce royaume de l'exode mental, pays imaginaire que Solénoïde n'a assurément pas fini de vous faire traverser. Vous venez d'écouter Escale en extasie, une émission imaginée et mise en onde par Solénoïde.
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4: Oh, Stadler!
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6: C'est l'été, la saison de tous les festivals et les concerts partout. Et cette édition de Jazz Attitude, la dernière avant septembre, est consacrée aux festivals et concerts. Et je vous invite au concert très caliente de Mongo Santa Maria avec Dizzy Gillespie, enregistré au Festival Jazz de Montreux en Suisse en 1980. Et ce morceau, c'est bien Summertime, impeccable pour l'été.